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0: Et on est ensemble pour une belle journée ce matin. D'ailleurs, une petite pensée pour Tristan qui nous a quitté cet été et qui chantait ce titre. Avec du courage, même si vous n'avez pas trop envie d'aller bosser ce matin, dites-vous que la retraite arrive bientôt.
2: Bah voilà,
0: enfin,
2: ça,
0: ce sera vers 70 ans à peu près.
3: Oui.
0: Et vous aurez environ 300 euros par mois, donc réjouissez-vous, ce sera bien. Pour ceux qui sont bien lotis.
3: Oui, hein, oui. Bah, les autres.
0: Ah, bah, les autres, ils vont continuer à travailler.
3: Voilà.
0: Bah,
3: ouais.
0: Voilà, bien sûr.
2: Après, si tu manges une fois par mois, ça passe. Hein.
0: Oui, voilà, ça passe crème. Oui, est-ce qu'on a besoin de manger plus?
3: Les gens sont tatillons.
0: Ah, c'est dingue. Qu'est-ce qui nous attend ce matin, Belle
2: Caro? Plein de choses. Il y aura de l'argent, il y aura de la musique, il y aura des blagues, il y aura aussi des chiffres. Je vais vous dire.
0: Des blagounettes.
2: Je vais vous dire aussi combien de BPM faut écouter pour rester jeune. Alors, c'est plutôt de la musique électronique. Hein. Je ne sais pas si tout le monde a bien compris ce que j'étais en train de dire. Mais c'est prouvé scientifiquement. BPM.
0: Oui, n'importe quoi.
3: 8 par minute.
2: Exactement, ouais.
0: Encore
2: minutes.
0: Des scientifiques qui travaillent sur des choses intéressantes.
3: Ouais, mais pour le coup, c'est
2: vital.
3: Vraiment intéressant.
2: Et à 6h20, je vous apprendrai aussi que Snoop Dogg, vous souvenez Snoop Dogg, le rappeur,
0: Et
2: ben, il cherche des employés, ça peut intéresser les gourmands. Voilà.
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2: Alors, je sais pas quelle musique vous écoutez, mais enfin, j'ai une petite idée si vous êtes sur RFM. Hein. C'est que globalement, on a les mêmes goûts. Mais la musique peut vous permettre de rester jeune, Caro.
3: Oui, carrément, rester jeune, même rajeunir votre cerveau, c'est pour dire. Il y a une étude qui a été menée par l'Université de Londres qui nous dit que si on écoute régulièrement de la musique entre 120 et 130 BPM, bon c'est un peu technique, mais c'est ça, c'est exactement ça, 120-130 BPM, c'est des beats par minute. Ça veut dire que c'est une musique un peu rythmée, un peu sympa, mais c'est pas non plus du gros son. Donc c'est vraiment ça, 120-130 BPM, et ben ça peut ralentir le vieillissement du cerveau jusqu'à 6 ans.
2: Pas mal.
3: C'est quand même beaucoup. Et en fait, ils ont découvert, ces chercheurs, que les rythmes réguliers qu'on entend donc dans ce type de musique, et ben ça va améliorer les fonctions cérébrales, ça va réduire le stress. Et surtout, les participants qui ont vécu cette expérience, ils ont montré des signes neurologiques et une régulation cardiaque similaire à des adultes beaucoup plus jeunes
2: qui
3: sont en réalité.
2: Tiens voilà.
3: Donc. C'est clair que... C'est clair.
2: C'est clair que
3: si vous écoutez RFM toute la journée, les gars, vous allez finir l'année, vous aurez 12
2: parce
3: ans
2: que nous, d'âge mental. Parce que nous, on en passe beaucoup, ça, des musiques au-dessus de 130 BPM, entre 120 et 130.
3: Ouais, c'est nous. C'est très RFM, la playlist.
4: Par exemple. Les Black Eyed Peas, tu vois.
2: Donc c'est pas de la musique électronique, électro.
5: Non, pas nécessairement.
3: C'est un petit rythme soutenu.
4: Ouais. Mais disons que la house, par exemple, c'est la musique qui est le plus souvent entre 120 et 130.
2: Ah oui, mais c'est de la merde.
5: Ah, oui. Ah bah si, quand même.
2: C'est pas de la merde.
3: Si t'écoutes de la house toute la journée, en vrai, t'es pas bien à la
2: fin. Tu rajeunis peut-être, mais tu deviens fou, donc ça va. Allez, toutes les musiques permettent de rester jeune, j'en suis sûr. Même la marche funèbre. Enfin, ça dépend de l'héritage.
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1: Ça vous dirait de bosser pour Snoop Dogg comme...
2: Non.
1: Comme ça, tu dis, le mec n'est pas un gros travailleur. Hein, quand tu t'imagines, et pourtant...
2: Pas une réputation de fou non plus.
1: Oui,
2: hein.
1: Non.
2: Mais pas fan.
1: Mais enfin bon, notez bien que Caro va quand même vous passer son annonce d'emploi.
2: Oui, ouais, ouais. Faut faire un petit régime avant de postuler, peut-être. Parce que c'est une info qui est assez étonnante. Mais c'est vrai que pour ceux qui recherchent du travail, sachez que Snoop Dogg cherche actuellement un testeur international de glace. C'est un vrai job, vraiment. Pendant 3 mois, vous êtes 100% en télétravail. Donc vous êtes tranquille à la maison. Et votre mission, ça va simplement être de goûter des glaces de sa marque. Donner votre avis sur le goût, sur la texture. Repérer les nouvelles tendances. Peut-être même proposer de futur parfum. Voilà, c'est possible aussi, ça rentre dans les qualités du job. Et pas besoin d'avoir fait Top Chef, hein, le tout c'est vraiment d'aimer les glaces.
1: D'avoir bon goût.
2: De savoir dire,
1: c'est le cas de le dire.
2: D'avoir bon goût, de savoir dire autre chose que c'est bon. Voilà, ça sera un petit peu argumenté.
1: Oh là,
3: si en plus il faut du vocabulaire.
1: Là ça se complique.
2: Non mais la glace de rêve c'est quoi? Genre le parfum de fou?
3: Vanille.
1: Oh, yaourt, moi j'adore yaourt.
3: Ah ouais,
1: parfum yaourt, ça me rend.
2: Moi je ferais un truc genre schtroumpf passion.
3: Quoi?
2: Schtroumpf passion. Un truc que je mélangerais deux goûts.
1: Ah bah voilà, tu
3: c'est
1: vas
3: gargamel,
1: pas être
3: en fait. C'est Caro.
1: Gloubi Boulga. Une glace Gloubi Boulga.
2: Et sachez que le poste est ouvert partout dans le monde. D'accord.
1: Enfin, le truc c'est que si Snoop Dogg te demande de te défoncer au boulot, tu sais pas comment faut le prendre exactement. Tu vois.
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1: Dans le zapping d'aujourd'hui, vous allez voir que vous allez même avoir la preuve que la police peut avoir de l'humour.
2: Oui, ça arrive. C'est un sonore qu'on a trouvé sur le compte Police Nationale. J'ai toujours envie de prendre ce petit accent du
1: sud. Oui, pour dire Police Nationale.
2: Police Nationale. Ça se passe sur Instagram. Et il a beaucoup d'humour, ce policier, parce qu'il demande aux passants un truc assez marrant à faire, qu'on va évidemment pas se priver de faire en studio juste après. Et écoutez.
3: Quel bruit fait la sirène de police?
4: Tchoum, tchoum, tchoum, tchoum.
1: De quoi? Ah oui.
4: Tirorit.
5: Ça fait quel bruit une chips?
3: Ça fait.
2: Bon, voilà, donc évidemment.
1: Il n'y en a pas une qui ressemble.
2: Il y en a deux, trois qui sont pas.
1: Mais non, parce que ça, c'est des sirènes américaines ou des sirènes d'ambulance. Mais la vraie sirène de flic, c'est pas ça.
2: C'est quoi?
1: Bah oui.
6: Mais ça, c'est les flics des années 70.
1: Non,
2: la sirène américaine. Mais t'as quand même un petit chat dans la gorge, ce qui fait qu'on.
1: Ouais, ok, parce que j'étais pas chaud. Mais si je le refais vraiment.
3: Ah là, c'est la litière qui est.
1: Alors vas-y Lulu, alors, vas-y.
3: Je suis désolé de te contredire,
1: monsieur,
3: mais
1: je suis dans le jugement.
3: Les toutes nouvelles sirènes de police, elles font.
2: Ah ouais.
1: Ah oui.
2: Mais ça c'est ça.
1: Ah bah toi on dirait un chat à qui on a tapé sur les beuges.
6: On sent le mec qui était en garde à vue sous.
1: Vas-y, ils sont.
6: Ah moi je sais pas.
1: Je sais faire
6: l'ambulance parce que
1: non, bah vas-y.
6: T'es foutu. Oui. T'es foutu.
1: Oh.
2: Mais non. Moi, quand j'étais
1: trop
2: petite,
1: facile.
2: On disait ça, t'es foutu.
6: Ouais.
2: Et sinon, par contre, quand c'était les flics, c'était tiens bon. Et sinon, si t'étais mal, c'était t'es foutu. C'était la
1: d'accord, mais on s'en fout de ce qu'on te racontait quand t'étais petite. Maintenant, fais-nous la sirène, d'après toi. Parce que là, on va vivre un grand moment, je pense. Regarde, elle prend son temps pour se concentrer, en plus.
2: Il faut que je visualise.
1: C'est-à-dire que tout est intense.
2: Il faut que je mentalise la sirène.
3: On va se régaler.
1: Il faut que je mentalise la sirène. Non, mais vous verriez sa tête. Elle se prend la tête dans les mains et tout, genre.
3: Ça valait le coup de mentaliser.
1: Ça, c'est la quatrième dimension, c'est autre chose.
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4: Alors si vous cherchez une histoire complètement dingue à raconter autour de votre café ce matin, eh bien écoutez Caro, parce que franchement, c'est dingo.
5: C'est
4: à ne pas y croire.
5: C'est un truc de fou. C'est l'histoire d'un Taïwanais qui a 36 ans et il va chez son dentiste parce qu'il est persuadé d'avoir une énorme carie. Il a hyper mal à la dent et il souffre tellement qu'il demande carrément qu'on lui enlève la dent.
4: Bon, ça m'est déjà arrivé, moi. Voilà. T'as tellement mal, tu dis, faut qu'on l'enlève. C'est insupportable le mal de dent.
5: Franchement, c'est ça, c'est un truc qu'on a pu avoir vécu. Bon, sauf qu'au moment de l'intervention, le dentiste découvre un truc de fou, un truc complètement improbable. Il se penche, il regarde si c'est bien ce qu'il voit, et il voit une petite pousse verte qui sort de la dent, d'accord ? Et en fait, il y avait une graine de goyave qui avait réussi à se coincer dans la cavité de la dent de ce Taïwanais et qui avait commencé à germer, à créer comme ça un petit arbre, bébé arbre, dans la dent de ce monsieur. Donc évidemment, le dentiste n'avait jamais vu ça avant. Oh. Et il a dû extraire, en fait, comme quand on enlève de la mauvaise herbe, quoi, finalement. Ah, comme ça, dans la dent.
4: Ça paraît fou qu'il y ait un truc qui puisse pousser dans la dent. Un arbre, s'il te plaît. Mais t'as un pain dans le. T'as un pain parasol, là, dans la dent.
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1: Oh, merci beaucoup. Quel honneur, vous êtes bélier. Une rencontre vous ouvre un nouvel univers, oubliez vos habitudes. Les taureaux, une occasion de montrer votre savoir-faire pourrait surgir. Si vous êtes gémeaux aujourd'hui, une vieille tension s'apaise. Les cancers, un moment inattendu en famille déclenchera des éclats de rire. Si vous êtes lion, votre sens pratique s'impose et une décision rapide vous fera gagner du temps. Les vierges, un proche aura besoin d'être rassuré. Si vous êtes balance, un brin d'impatience vous rendra piquant. Et si vous êtes scorpion, votre créativité s'éveille aujourd'hui. Les sagittaires, un projet collectif va réveiller votre enthousiasme. À plusieurs, vous serez plus inspirés. Les capricornes, le rythme est intense avec une vraie coupure quand même pour garder le cap. Faites ça. Et puis les Verseaux, une conversation pourrait prendre un joli tournant côté cœur. Et nos amis les poissons, niveau finance, faites-vous plaisir. Gardez un peu de mesure, mais dépensez. Voilà, ça je peux vous dire.
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0: 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Claquer de l'oseille.
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2: Alors pour le top d'aujourd'hui, car on va nous parler du temps qu'il faut à une boîte, enfin à certaines boîtes, pour faire un million de chiffre d'affaires.
3: Alors, ça fout bien les boules, je vous dis franchement.
2: J'ai Caro elle-même une société qui existe depuis combien de temps maintenant?
3: Allez, 4 ans.
2: Ouais. 4 ans. Et tu fais ton million?
3: Non. Très loin. Et vous allez voir que pour certaines boîtes, ça va très très vite. Alors par exemple, pour Netflix, donc je vous rappelle, donc c'est générer 1 million de dollars de chiffre d'affaires, d'accord? Ouais. Netflix, ils font ça en 1h et 37 minutes.
2: Mais comment c'est possible?
3: Allez, t'imagines. Donc après, t'imagines, tu prends une journée de 24 heures, combien ils font en 24 heures?
2: Non, mais comment ils gagnent de l'argent d'ailleurs, Netflix? C'est un mystère pour moi.
3: Bah avec les gens qui payent les abonnements?
4: Parce que tu payes un abonnement.
2: Oui, d'accord. Ah! Ouais, toutes les heures, il y a des mecs qui prennent des abonnements.
3: Bah, non, toutes les heures dans le monde, et puis après, c'est multiplié par le nombre de personnes. Enfin bon.
4: Oh là là. Non,
3: mais chaque... t'es pas prêt à faire un million de dollars en une heure.
2: Ça c'est sûr. Ça serait... Mais 1h37.
4: Mais c'est parce qu'ils ont calculé combien les grandes entreprises mettent pour faire un million.
2: Oui, ça, j'ai bien ça. Merci. Jusque-là, ça m'a porté.
4: C'est une division, et puis.
3: Mais attends, c'est rien par rapport à d'autres. Donc Netflix, 1h37. McDo, 1h02.
2: Bon, là, je comprends.
3: 1h02
2: pour générer. Les mecs, ils vont acheter des hamburgers H24, puisque dans le monde.
4: Tu payes ton abonnement tous les mois.
2: Oui, d'accord, mais pas
3: bon. Coca-Cola, 49 minutes pour générer un chiffre d'affaires d'1 million de dollars. Amazon, 17 minutes.
2: Ça se resserre.
3: Pour Google, ça va encore plus vite. Google et Microsoft, eux, ils mettent carrément 7 minutes à générer 1 million de dollars de chiffre d'affaires. Et le grand gagnant, c'est Apple. Apple qui fait 1 million de dollars en 5 minutes. C'est-à-dire chaque 5 minutes, le gars engrange.
2: À chaque fois, je suis vénère.
3: Ouais, je vous dis franchement, je suis très énervé.
2: Il faut que je vous raconte un truc quand même. Il y a, 20 ans. On va dire ça, à peu près, un peu plus de 20 ans. J'avais un, tu sais, moi, comme j'écris, j'avais les premiers portables. Ça s'appelait les MacBook.
3: Ouais.
2: Ok, j'avais un MacBook. Et à Fontainebleau, je me souviens, il y avait un mec qui réparait de l'informatique, tout ça, et je lui apporte mon Mac, parce qu'il était en panne, et je dis, est-ce que vous en vendez un, ou est-ce que je peux faire réparer celui-là? Il me dit, monsieur, vous devriez passer à Windows, hein, parce qu'il dit Mac, dans quelques mois, c'est fini. Hein.
5: Ah, il avait le pif.
4: Ouais, le pif.
2: Ça, je suis toute ma vie, je penserai à ce mec-là, mais il y a des mecs qui ont des Vista.
4: Il n'a pas acheté des magnétoscopes des V2000?
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1: Alors, je vous préviens, l'info qui rend dingue aujourd'hui, c'est presque plus un débat parmi les parents. Mais bon, je vous laisse Caro vous le dévoiler.
2: En fait, c'est une info qui rend dingue beaucoup de gens. C'est vrai que c'est très clivant. Il y a vraiment, il y a les pour et il y a les contre. C'est le fait que les enfants dorment avec les parents. Alors déjà, qui est pour, qui est contre ?
3: Pour à mort.
1: Bah pour.
2: Bah voilà.
3: Mais bon. Si l'enfant a besoin,
1: bien. Oui, bien sûr. Je connais personne qui a 16 ans et qui dort encore avec ses parents. Hein, donc de toute façon, ça devrait être rassurant. Hein.
3: Oui, de toute façon.
1: Voilà.
2: Il y a certaines personnes, certaines études en tout cas, qui suggèrent que les enfants qui dorment avec leurs parents peuvent se sentir davantage en sécurité et du coup présenter une meilleure réponse au stress. Et c'est quand même compliqué. Enfin, je veux dire, c'est pas une espèce de vérité absolue parce qu'on peut pas non plus dire qu'un enfant qui dort dans le lit de ses parents va être moins anxieux en grandissant, etc. Mais il y a ce petit débat qui se crée parce qu'évidemment, il y a aussi plein d'autres facteurs qui sont importants. Le développement émotionnel, l'éducation, l'environnement familial, l'attachement, le tempérament de l'enfant aussi, parce qu'il y en a qui veulent et il y en a qui ne veulent pas. Mais voilà, c'est vrai que ça peut créer des petites frictions. Et en général, moi, je trouve que les psys, pour ceux qui en voient, eh ben, ils n'aiment pas ça. Ils disent non, on ne dort pas avec son enfant, sauf si vraiment, quand il est tout petit, il est malade. Mais sinon, c'est vraiment chacun son lit, chacun sa place. Et on ne vient pas dans le lit des parents. Voilà.
1: Oh bah écoute, chacun fait ce qu'il veut, surtout.
2: Hein. Un beau débat.
1: Moi, je pense que si les enfants ont besoin de dormir avec nous, moi, je l'accepte. Voilà. Il n'y a aucun souci à partager notre lit. En revanche, c'est hors de question que je partage mes frites. Ça, c'est la chose.
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3: Vous nous donnez la bonne réponse, moi je vous donne 3 indices. Vous avez 5 secondes maximum pour trouver la réponse. Et il y a 3 questions. Donc si c'est une bonne réponse, vous gagnez 200 euros. 2 bonnes réponses, vous gagnez 300 euros. Et 3 bonnes réponses, c'est 500 euros qui arrivent à la maison.
2: Sans oublier que vous pouvez arrêter évidemment quand vous voulez après une bonne réponse. Mais si vous décidez de continuer, une mauvaise réponse et perd tout.
3: Donc il y a un petit stress quand même. Ah. Il va falloir savoir si on continue ou si on arrête. Avec qui on joue, ma Julie, ce matin?
4: Eh bien, on joue avec Ludovic qui habite à Saumin dans le Nord.
2: Salut. Bonjour, Ludovic.
5: Salut Philippe. Salut Caro.
2: Comment
5: salut.
2: Ça va?
5: On va très bien, et vous?
2: Bah, canon. Écoute, on va aller mieux si tu gagnes les 500 euros. Hein.
5: Bah ouais, on va voir ça. Hein.
2: Allez, on va voir ça. T'es au boulot déjà ou tu...
5: Ah oui, depuis 6 heures.
2: Wow, ah, comme nous, qu'est-ce que tu fais?
5: Je suis ambulancier.
2: Ah, c'est un très beau boulot. Ouais, et bah écoute,
3: tu pourras venir
2: on y
3: chercher
2: va.
3: Philippe Husson à la fin du jeu.
2: Ouais,
3: tu comme ça, d'une pierre deux coups.
2: Pour l'emmener son kiné, tous les joueurs ont débouché le kiné. Allez, on y va.
3: Première question, tu dois trouver un animateur de télé française et les indices sont les suivants. Vendredi, concours, fureur.
2: Fureur, concours.
5: Concours.
3: Vendredi.
2: Vendredi. Vendredi.
5: Ça
2: y est. Mais, oui, c'est Arthur. On lui donne. Ah, non, il dit c'est trop tard. Il est avec 5 secondes. C'est Arthur, c'était Arthur.
3: Ludo, t'avais raison, mais t'es tombé, t'es arrivé un peu tard. Ah ouais, là, ça nous fait du mal. Ça, on n'aime pas ça.
2: J'ai horreur de ça. J'avais peu désir de. Bon, je suis désolé. Je suis désolé, ouais, Ludo.
5: C'est dur.
2: Ouais, c'est dur, mais ouais.
5: C'est pas grave. Bon, on va tenter ma chance.
2: Ouais, avec plaisir, mon Ludovic. Et on t'embrasse très fort et on te remercie et d'écouter RFM et d'avoir joué ce matin avec nous.

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1: Alors bon, vous le savez, hein, maintenant, vous êtes habitué à ce nouveau rendez-vous, c'est tous les trucs qu'on entend ou qu'on voit sur les réseaux, sur les prétendus bienfaits de tel ou tel truc. Bon, et Caro, journaliste d'investigation, s'il en est, enquête pour savoir si oui ou non, c'est vrai. Voilà, par exemple, aujourd'hui, tu vas nous parler de quoi ?
2: De la banane.
1: Caroline.
2: De la banane. Je vais vous parler de la banane parce que c'est une petite astuce qu'on a vu circuler pas mal sur les réseaux sociaux et qui dirait que pour ceux qui ont du mal à trouver le sommeil, manger une banane avant d'aller dormir, ça pourrait aider justement à s'endormir plus facilement. Donc, sur les réseaux, on entend souvent que la banane pourrait aider à dormir grâce notamment au magnésium qu'elle contient, au potassium, des nutriments qui participent au fonctionnement du système nerveux et à la production de certaines substances qui sont liées au sommeil. Alors, est-ce que manger une banane le soir peut vraiment nous aider à passer une meilleure nuit ? Et là, vraiment, alors, je sens que vous êtes vraiment suspendu.
1: Bah oui,
2: vous attendez. Eh ben oui. La réponse est oui. Oui, ça peut aider. Ça peut aider. En fait, c'est vrai que la banane apporte des nutriments intéressants pour la détente et pour le fonctionnement du corps.
1: Bah oui.
2: Donc, c'est pas un somnifère non plus. Hein. Et surtout, c'est important de la consommer une heure à deux heures avant le coucher, justement, pour que cette espèce de... C'est la digestion, en fait, de la banane qui va permettre de s'endormir plus facilement. Voilà.
1: Ouais, j'y étais sûr.
2: Ouais. C'était sûr.
1: Oui. J'étais sûr que ça marchait. Mais moi, je le fais des fois.
3: Ah oui ? Tu manges une banane ?
1: Ouais.
3: Et alors ?
1: Bah, je dors bien. Mais je dors bien même sans.
3: Alors, oui, voilà, ouais, c'est ça. Ouais.
1: Et ben bah, voilà, c'était tout. Alors, on a donc manger des bananes.
2: Bah oui, ça marche. Voilà, bah, c'est un petit tranquillisant naturel.
1: Mais pourquoi ils fabriquent pas des bombes à la banane alors ? Tu sais, des trucs que tu bois. Non, mais c'est vrai. Oui. Des trucs à base de banane.
2: Des brumes d'oreiller à la banane.
1: Ouais, c'est pas mal.
4: Puis c'est agréable de dormir dans l'odeur de la banane.

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2: Je sais pas quelle phrase vos parents vous rabâchaient le plus, mais beaucoup vont se reconnaître dans l'extrait qui arrive.
3: Bah oui, on a trouvé une pépite, c'est toujours Nitral 42, vous savez, on vous le passe souvent dans l'émission. C'est une petite mine d'or, et là, il parle de la fameuse enfance pauvre des parents. La pauvre enfance de nos parents qui se plaignaient tout le temps, écoutez.
4: Dans les années 80, nos parents avaient tous vécu la même enfance. Une enfance terrible, et bizarrement, ils l'avaient tous vécu au même endroit, dans le même froid, avec les mêmes chaussures. Ça commençait toujours pareil, tu te plaignais d'un truc minuscule, t'as froid, t'as faim, le bus est en retard, et là, ton père poser sa fourchette, moi à ton âge. Tu savais que t'allais en prendre pour 10 minutes. Moi à ton âge, je faisais 12 km à pied pour aller à l'école, dans la neige, à jeun. Et attention, en montée, à l'aller et au retour. Je voulais demander comment c'est possible une montée dans les deux sens. Tu demandais pas, t'avais compris que la géographie, c'était pas le sujet. Plus fou, c'est que tous les parents de France ont fait exactement la même histoire. Le père de ton copain, la mère de ta cousine, ta grand-mère, tous, 12 km. La neige, les chaussures trouées, une orange à Noël. On aurait dit qu'ils avaient tous été dans la même école, à 12 km de chez eux. Et personne n'avait jamais pensé en construire une plus près.
3: C'est vrai.
2: C'est très très drôle. Bon, c'est vrai que les parents sont les champions des mythos. Ouais. Mais faut faire, mais même nous on en fait. Faut faire des mythos à ces gosses. Ça, c'est pas vertueux de toujours leur dire la vérité. Des fois faut mentir. Oui. Surtout dans des cas comme ça. Bah, moi à ton âge. Ouais. Ah oui, bon, bah alors ça va. Mais c'est vrai qu'on l'a tous entendu, l'orange à Noël. Hein. Alors, c'est, vrai, c'est un truc. Ouais, ouais, ouais. Ça, ouais.
5: L'orange à Noël, mais sérieux. C'est vraiment des mythos, je te jure.
2: En tout cas, c'est bien, c'est très drôle ce qui fait Nitral 42.
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2: 7h04, soyez les bienvenus sur FM. Je suis Philippe Lelouch, c'est le meilleur des réveils. C'est tous les jours de 6h à 10h. Hier, après l'émission, je suis allé me balader dans un parc et j'ai remarqué que sur plusieurs bancs, il y avait des cœurs gravés avec des initiales dedans. Hein, ce qu'on a tous vu partout, c'est trop mignon. Hein. Beaucoup de gens trouvent ça mignon. Perso, je trouve ça inquiétant.
3: Oh,
2: autant de gens se trimballe avec des couteaux.
3: Ah oui. Voilà. On n'était pas sur le même. Ouais, moi j'étais dans le romantisme.
2: Oui, c'est comme les petits cadenas au-dessus des ponts, tout
3: bah
2: ça.
3: Oui. Bah oui. Toi, t'étais dans le banditisme. Ouais. Dans 3 minutes, je vous fais un petit top sur le temps qu'il faut aux plus grandes entreprises pour générer 1 million de bénéfices. On n'y est pas, hein.
4: Non.
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2: Yes, et maintenant un titre qui nous rappelle le soleil et la plage. Enfin, qui nous rappelle, il y en a d'entre vous qui êtes encore, et tant mieux, hein, profitez-en, parce qu'il y a un vrai été indien là, c'est le moins qu'on puisse. On vient de regarder les prévisions météo, disons, jusqu'à fin septembre, normalement, ça va être estival, comme on dit. En tout cas, non, pas encore, ils sont. On sait que t'attends ça.
4: Ah oui.
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3: Bon, bah, vendre de la drogue, hein, c'est pas bien, ça. C'est une évidence. Et souvent, c'est le fait de jeunes gens. Voilà. Et après, normalement, ils se raisonnent. Enfin, en tout cas, on leur souhaite. Et bien là, non, hein, Caro.
4: Pas du tout. Alors là, c'est carrément l'inverse. Ça se passe au Nigeria. Et c'est carrément une arrière-grand-mère de 101 ans qui a été... Du coup, vous direz que ça donne un côté mignon, alors que ce qu'elle fait, c'est pas bien du tout. Arrière-grand-mère de 101 ans qui a été arrêtée par les autorités pour avoir vendu du cannabis dans son quartier. Ce qu'il faut savoir, c'est que les policiers ont retrouvé chez elle donc du cannabis soigneusement réparti en petits sachets pour la vente. Tout ça a été très, très bien organisé. Et son histoire est assez incroyable. En fait, elle aurait commencé ce petit business après que son épicerie a été détruite dans un incendie. Donc quand on vous dit qu'il faut rebondir dans la vie, qu'il faut saisir
3: oui, pas
4: les
3: forcément comme ça.
4: Bon, voilà, c'est pas exactement la reconversion professionnelle qu'on conseille, mais bon, elle a été libérée sous caution, cette petite arrière-grand-mère qui s'appelle Esther, et elle bénéficie d'un accompagnement psychologique compte tenu évidemment de son âge avancé.
3: Esther Ogunmapo, on te souhaite une bonne réinsertion sociale à 101 ans. Elle entame une formation.
5: Oui.
3: De cascadeuse.
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1: Si vous aimez les belles histoires d'amour, mais pour le coup, ça, c'est très, très beau. Voilà, cette histoire est pour vous.
2: Oui, c'est l'histoire d'un homme de 79 ans qui vit au Canada et qui s'est présenté spontanément dans une école de coiffure et d'esthétique à son âge parce qu'il avait envie d'aider sa femme. Donc, sa demande était plutôt inhabituelle. Il voulait apprendre à coiffer et à maquiller son épouse parce que le couple était marié depuis 50 ans, mais la vue de sa femme diminuait progressivement et elle n'arrivait plus du tout à prendre soin d'elle, à se coiffer, à faire son petit maquillage du matin, etc.
1: C'est tellement mignon.
2: Donc, c'est trop chou. Donc, il a décidé d'apprendre à le faire à sa place. Le personnel de l'école lui a d'abord montré comment coiffer. Ensuite, il lui a appris à appliquer du mascara, du blush, du fond de teint, etc. Et après 50 ans de mariage, il ne cherchait pas une grande déclaration d'amour. Il cherchait simplement une manière de continuer à prendre soin de sa femme qu'il aime. Et c'est la solution qu'il a trouvée.
1: Mais ça m'émeut, évidemment.
2: Ouais, pareil, ouais.
1: C'est émouvant.
3: Oui,
1: c'est même plus que beau, c'est émouvant.
2: C'est vraiment,
1: Sur quelque chose de très touchant.
2: Vraiment très chouette.
1: Je voudrais pas que ça m'arrive, moi, parce que c'est pas que je ne voudrais pas le faire, mais je suis adroit comme je suis. Elle serait pas maquillée, mais elle ressemblerait à une pizza écrasée, moi, si j'essayais de la maquiller.
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2: Et pour jouer avec nous, est arrivé dans le studio Vincent Richard.
3: Bonjour,
2: bonjour mon Vincent, ça va bien?
3: Très très heureux d'être là. Oui,
2: comme mais ça se voit, mais tu es très frais. Hein.
3: Ah,
2: tu as encore les bénéfices de tes vacances, toi.
3: Oui, et puis un petit peu de crème de nuit.
2: Et puis le teint. Allé.
4: Et donc au bronzant
3: et de... Non, pas du tout.
4: Ah bah écoute, t'es très bronzé.
3: Bah, jalouse.
5: Alors, je ne sais pas si vous aussi vous mettez de la crème de nuit le jour, mais vous allez en tout cas pouvoir écouter les talents d'acteurs de nos compères.
3: Ah.
5: Aujourd'hui, vous allez devoir jouer une phrase avec différentes émotions que je vous donne. Et la phrase est simple. Bonjour Monsieur Berthier, vous savez où se trouve la salle de réunion? C'est une phrase qu'on peut
2: ouais,
5: au boulot, d'accord. Allez Philippe, tu démarres en zozotant, en zozotant et en étant très timide.
2: En zozotant.
5: Ouais.
2: Bonjour Monsieur Berthier. Pardon, vous savez où se trouve la salle de réunion?
3: Oh, ça me tend.
5: Oh, il est
4: acteur. C'est hyper dur de passer après lui. Il est acteur. Comédien dramaturge.
5: Allez, Vincent,
3: oui.
5: Tu dois parler comme un paysan à l'ancienne.
3: Ok. Bonjour, monsieur Berthier. Vous savez où se trouve la salle de réunion?
6: Ah, ouais, c'est pas mal.
2: C'est
4: bien.
5: Philippe, comme un obsédé sexuel, c'est tombé sur toi. Je sais pas. Pardon.
2: Bonjour, monsieur Berthier. Vous savez où elle est? La salle de réunion.
5: Mais en plus, il m'a regardé, je flippais.
3: Ouais.
5: Lucas, comme un ado qui mue.
3: Ah, bon, bah pareil, tu sois naturel.
7: Bonjour, monsieur Berthier. Vous savez où se trouve la salle de réunion?
3: Très bien, bravo.
2: C'est bien. Nickel. Très bien.
3: Allez Caro.
5: Caro, plus facile, avec un accent italien.
3: Ah, bah voilà.
2: Ah, bah oui, bah là.
8: Bon.
3: Allez, Caro.
8: Bonjour. Ah, ouais. Bonjour, monsieur Berthier. Vous savez où se trouve la salle de réunion?
3: Ah, oh, voilà. Pas mal.
5: Ça. On dirait un dimanche soir sur M6.
3: Avec le sujet sexuel qui était juste avant.
5: Allez, Philippe, pour conclure, en imitant Michel Galabru, s'il te plaît.
2: Ah. Alors,
3: oui. Alors, bravo. Alors, c'est ça, monsieur Berthier, où se trouve cette salle de réunion?
5: C'est pourri, j'adore.
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2: Si vous cherchez à adopter un animal qui sort de l'ordinaire, et ben je crois que Caro a tapé très très haut. C'est-à-dire, au-dessus de ça, je vois pas ce qu'on peut adopter. Un goéland, tu vois.
3: J'allais pas dire adopter un chat, un chien.
2: Non, ça, on sait comment faire.
3: Ce genre de choses. Donc, c'est vrai que je me suis dit, est-ce que vous avez pas envie, par exemple, d'avoir votre propre requin? Voilà.
2: Si, ah bah, dis donc si.
4: C'est marrant, je me posais la question.
2: Et que tu mets dans ta piscine, forcément.
3: Alors, vous avez même pas besoin de prévoir un aquarium à la taille de votre salon pour ce requin, parce que ça se passe par une association. Vous pouvez vous voir attribuer, grâce à des bracelets, les bracelets de Fallot, un vrai requin suivi par les scientifiques. Chaque bracelet permet de découvrir son nom, sa photo, de suivre ses déplacements sur une carte grâce à un système de suivi. Et le principe, c'est de pouvoir observer son parcours dans l'océan depuis votre téléphone. C'est un partenariat avec les associations de protection qui permet également de soutenir la conservation des animaux. Et j'attendais vraiment que vous foutiez de moi, mais genre
2: non,
3: bien avant la fin de l'info. En fait, je vois que vous...
2: Non, bah non, parce que j'essaye de comprendre à quoi ça sert. Mais si ton requin tue des gens et tout, c'est horrible. Non,
4: c'est pas moi.
2: Ah oui, parce que si par exemple le requin tue quelqu'un, est-ce que t'es comme il est à toi, est-ce que t'es responsable?
4: Mais je sais pas.
2: Il n'y a pas de muselière, monsieur, ouais. Votre requin.
4: Niveau plus, enfin, il n'y a pas moyen de trouver plus calme, genre adopter une moule de Bouchot.
3: Alors je peux vous parler la semaine prochaine de la moule de Bouchot. c'est plus monotone, mais il y a une appli aussi qui existe pour savoir où.
4: Voilà qui nous correspond plus.
2: Adopter une moule, pourquoi pas.
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0: C'est complètement fou, ce titre. Je l'aime bien, I'm an Englishman in New York. Les caroscopes, c'est maintenant. C'est votre prévision d'aujourd'hui, de demain. C'est pour Caro. Non, c'est aujourd'hui, que aujourd'hui. Bah oui, ah oui, forcément, l'horoscope, c'est chaque jour.
1: Ça change tous les jours. Les béliers, une rencontre vous ouvre un nouvel univers. Oubliez vos habitudes. Si vous êtes taureau, une occasion de montrer votre savoir-faire pourrait surgir. Les gémeaux, une vieille tension s'apaise. Les cancers, vous avez un moment inattendu en famille qui déclenchera des éclats de rire. Les lions, votre sens pratique s'impose et une décision rapide vous fera gagner du temps. Si vous êtes vierge, un proche aura besoin d'être rassuré et vous serez la bonne personne. Les balances, un brin d'impatience vous rendra un petit peu piquant et susceptible. Les scorpions, une créativité qui s'éveille. Si vous êtes sagittaire, vous avez un projet collectif qui va réveiller votre enthousiasme. Les capricornes, le rythme est intense. Faites une vraie coupure pour garder le cap. Si vous êtes verseau, une conversation côté cœur pourrait prendre un joli tournant. Et enfin, les poissons, niveau finance, faites-vous plaisir. Allez, Usax, un peu de mesure, mais tu lâches tout.
2: D'accord.
1: Voilà.

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2: Alors aujourd'hui, Caroline a décidé de nous faire peur. Oui. La France a peur. Si, ce matin, et c'est de sa faute. Hein.
3: Je voulais vous parler des océans, j'ai vu cette info passer. Et en fait, ça m'a semblait tellement immense que je me suis sentie toute petite. Et je me suis dit, bon, bah, tiens, on va partager cette info ensemble. Les océans contiennent assez de sel.
2: Ouais, ça y est, ça recommence.
3: Je vous le disais, pour recouvrir toutes les terres d'une couche d'environ 150 mètres. Si jamais, vous avez compris, ça s'évaporait. Voilà. On serait dans cette situation-là. 11 km de profondeur maximum. C'est la fosse la plus, on va dire, profonde.
4: Des Mariannes.
3: Exactement, qui existe. Ben ça aussi, c'est quand même assez vertigineux. Et sachez, bon, Philippe, il se sent mais contre-fou de ce genre d'information.
2: Pas du tout.
3: 3 millions, environ 3 millions d'épaves dans le fond dans les fonds...
2: 3 millions
3: ouais, marins. Et c'est à peu près seulement 1% de ce qui a été découvert.
2: Ouais, parce que,
3: vous imaginez ce qui...
2: Il y a plein de trésors encore dans la mer.
3: Qui se cache dans la mer, exactement. Ouais, ouais.

0: Et c'est pas foufou. Bah donc, écoute, le bateau a coulé, j'ai été le seul survivant. Mais j'ai des petits souvenirs. Ouais, il faudra que je vous raconte.
1: Ils sont tous morts, même moi. Mais... Ah non, pas moi.
0: Ah non, pas moi.
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1: Alors beaucoup, j'en fais pas partie, je dois le reconnaître, mais pas encore, je suis encore à la bourre avec ça, mais beaucoup utilisent une IA pour poser des questions. Alors c'est ChatGPT, Claude, François, ou Benjamin.
2: Oh là là.
1: J'en sais rien, je connais pas. Voilà.
3: Bonne vanne. Alors on en a trouvé une sur Instagram qui s'appelle French Touch. Elle est très marrante, vous allez voir, elle fait une petite compile de ses demandes à ChatGPT, tout y passe, vraiment tout.
4: ChatGPT, dis-moi comment faire le ménage dans la maison sans rien faire. ChatGPT, dis-moi comment...

0: Comment perdre 5 kilos en 2 jours sans faire trop d'efforts?
1: ChatGPT, mon mec m'a répondu fais ce que tu veux. À ton avis, qu'est-ce que je veux? Comme tu le sais en ce moment, c'est les vacances scolaires. Est-ce que si je laisse les enfants enfermés dans leur chambre pendant environ 4 heures, ça compte juridiquement comme de la maltraitance?
2: ChatGPT, si je mange debout dans la cuisine sans assiette,
3: est-ce que les calories savent quand même que j'ai mangé?
2: J'ai mangé une salade à midi. À partir de quelle heure à peu près je vais voir mes abdos? Dis-moi comment devenir riche rapidement, sans apport, sans efforts et idéalement sans rien faire, fais-moi un business plan.
4: ChatGPT, j'ai dit que j'allais au resto ce soir mais finalement j'ai plus envie d'y aller. Rédige-moi un message avec une excuse pas trop grave mais suffisamment grave pour ne pas qu'on me repropose un autre date derrière.
5: Et est-ce que tu penses que je devrais aller consulter?
4: J'aime pas trop ta réponse.
6: Ce qui est fou, c'est qu'ils ont réponse à tout.
7: Bah, bien sûr.
6: Tu poses n'importe quoi comme question, tu auras toujours une réponse comme si tout était normal.
7: Ouais, mais moi j'ai posé une fois une question à une IA il y a quoi, 2 semaines. C'est pas, tu vois. Je me suis dit, je vais devenir riche et célèbre? Et là, vraiment, ChatGPT a ri et m'a envoyé une photo du meilleur des réveils de l'équipe.
6: Voilà. Pas mal.
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0: les jours à 8h20, c'est le jeu de où vous subissez deux extraits où vous devez retrouver le titre ou l'interprète hein, d'au moins l'un des deux. Et hop. Bah vous allez voir. Avec qui on joue, ma Julie chérie?
1: On accueille Bénédicte qui habite à Saint-Victor dans l'Allier. Bonjour Bénédicte.
0: Bonjour Bénédicte.
2: Et bonjour toute l'équipe. Bonjour Caro. Bonjour Salut. Salut.
0: Comment ça va?
2: Je suis contente d'être avec vous à l'antenne.
0: Nous aussi.
2: Je suis super contente de vous avoir. Je vous écoute tous les jours et je suis trop contente.
0: Merci.
3: Béné, c'est sympa.
0: Tu vas gagner un week-end au Sable d'Olonne. Hein, parce que alors là, personne n'a jamais perdu à jeu. Mais pour le principe, tu vas t'infuser, comme nous d'ailleurs, des morceaux au Mélodica. C'est horrible. C'est du sous-accordéon.

0: C'est atroce.
1: C'est un talent.
0: Ah, ouais, bah, ça, c'est, ah, il faut quand même souligner le talent de monsieur Bou, Philippe Bouvard. Non, pas Philippe, n'importe quoi. Nicolas Bouvard. Philippe, à son âme, si tu nous écoutes. Non, non, Nicolas Bouvard, qui joue de tous les instruments.
1: Ah ouais, c'est tout joué. Il sait tout faire. Alors, Bénédicte, est-ce que tu as trouvé les extraits?
2: Alors, je pense, c'est très fin comme instrument, hein, donc je pense que c'est téléphone avec Cendrillon.
0: Exactement.
2: Et Shakira, Whenever, Wherever.
0: Ouais, bravo! Bénédicte, ça y est, tu pars au week-end.
2: Génial.
0: Je suis trop
2: super,
0: content pour
2: c'est
0: toi.
2: C'est vraiment une super nouvelle. Ah oui,
0: tu sais
2: aussi.
0: Avec qui tu vas partir?
2: Ah ouais, avec mon mari. Je suis vraiment ravie. C'est super.
0: Et eh ben c'est
2: merci,
0: une.
2: Merci, ça tombe à pic.
0: Mais c'est et eh ben tant mieux. On te souhaite plein de bonheur dans toute la vie.
2: Je vous embrasse très fort. Ouais. Merci à vous deux parce que franchement l'équipe est géniale et je vous écoute tous les matins et vous amenez plein de choses et c'est super.
0: Ben merci Bénédicte, c'est un amour. Merci beaucoup. On t'embrasse très fort.
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2: Alors, une histoire bien glauque, comme on les aime, ouais. Comme on les déteste. Hein. Plutôt, vous allez voir dans un instant cette espèce d'horrible histoire d'amour. Vous allez vous dire, mais quoi? Mais comment est-ce possible? Ça se passe en Russie. C'est l'histoire de Marina, qui a été mariée pendant plus de 10 ans avec Alexis. Et bon, jusque-là, rien de très original. Sauf que Alexis avait un fils qui s'appelait, et qui s'appelle toujours, Vladimir. Et que Marina a connu alors qu'il était encore enfant, était bébé. Le couple finit par divorcer quelques années plus tard. Marina se met en couple avec Vladimir, le fils d'Alexis. Elle a 35 ans, lui, il en a 20. Et surtout, elle a été mariée avec son père pendant plus de 10 ans. Ils officialisent leur relation sur les réseaux sociaux. Tout leur paraît complètement normal. Et puis, ils annoncent qu'ils attendent un bébé. Quelques mois plus tard, ils se marient en Russie. Et puis, leur petite fille naît. Voilà, comme si de rien n'était. Une histoire qui a fait le tour du monde. Même si là, je vous avoue que les commentaires sur les réseaux sociaux...
0: Mitigé.
2: C'était pas foufou, ouais.
0: Mitigé, on
2: n'est pas trop dans la team Marina, ouais. Alexis.
1: Bah, c'est glauque.
0: Oui.
1: Elle a connu le môme bébé. Enfin, bon, je trouve ça.
0: Mais ils auront qu'un lien de parenté.
1: Oui, non, mais d'ailleurs, j'entends bien. Enfin, elle l'a élevé. C'est une espèce de
0: c'est
1: truc
0: glauque.
1: Un peu. Ouais, il y a un truc glauque.
2: Mais aucun,
1: il y a un truc qui fait oh, ça pue du cul. Tu vois.
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1: Quand vous envoyez un SMS ou un mail, vous voulez que ça arrive tout de suite, hein, c'est le principe. On a même envie, on surveille même parfois s'il a été lu ou pas. Voilà. Et avec cette nouvelle appli, donc Caro va nous parler. Bon bah là, non. Faudra pas être pressé.
2: L'idée c'est d'un peu de prendre le contre-pied de tout ce qui va trop vite aujourd'hui. C'est une nouvelle application qui vient de sortir et c'est disponible sur les iPhones. Ça permet d'envoyer ses messages grâce à des pigeons voyageurs virtuels. Donc le principe est simple, vous écrivez votre message, vous l'envoyez et là, bah faut attendre. Parce que votre pigeon, il doit faire le trajet jusqu'au téléphone de votre destinataire. Il y a un petit risque aussi que le pigeon se perde, ne termine jamais son voyage.
1: Qu'il soit tué.
2: Et qu'il soit tué en plein vol.
1: Oh merde.
2: Ah mince. Petit pigeon parti trop tôt.
1: Donc voilà, c'est l'idée, c'est de. On sait pas. Hein, c'est vraiment à quoi ça sert, si ce n'est. Mettre une petite version romantique du message, quoi.
2: Après, sincèrement, c'est vrai que si c'est pour dire j'arrive chez toi dans deux minutes et que le truc t'arrive jamais.
1: Non, si c'est un message à ton patron, je serai pas là la semaine du 8. Non, tu vois.
3: Non.
2: Pas ouf. On est pour ou on est contre l'appli? Moi, je suis contre.
4: J'adore.
2: Ouais. Ah non, moi, je trouve ça nul.
4: Mais enfin.
2: Bah, pardon.
4: Mais pourquoi?
2: Mais je vois pas l'intérêt.
3: Ah si.
1: Mais c'est hilarant.
3: Quand t'habites à Paris, il y a la possibilité qu'il y ait un pigeon qui meurt, tu votes pour. Hein.
2: Non.
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0: Die, die, c'était Burna Boy et Shakira sur RFM.
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0: Un beau duo. On en a également tous les matins dans le meilleur des réveils, bien sûr. Votre duo, c'est celui de Philippe Lelouch et Caroline Turbide que vous allez retrouver évidemment dès 6h sur RFM pour vous faire du bien. Vous allez vous régaler. Et Caroline qui nous a raconté hier une belle nouvelle. Une très, très jolie histoire. Écoutez ça.
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2: Si vous aimez les belles histoires d'amour, pour le coup, ça, c'est très, très beau. Voilà, cette histoire est pour vous.
3: Oui, c'est l'histoire d'un homme de 79 ans qui vit au Canada et qui s'est présenté spontanément dans une école de coiffure et d'esthétique à son âge parce qu'il avait envie d'aider sa femme. Donc, sa demande était plutôt inhabituelle. Il voulait apprendre à coiffer et à maquiller son épouse parce que le couple était marié depuis 50 ans, mais la vue de sa femme diminuait progressivement et elle n'arrivait plus du tout à prendre soin d'elle, à se coiffer, à faire son petit maquillage du matin, etc.
2: Tellement mignon.
3: Donc, c'est trop chou. Donc, il a décidé d'apprendre à le faire à sa place. Le personnel de l'école lui a d'abord montré comment coiffer. Ensuite, il a appris à appliquer du mascara, du blush, du fond de teint, etc. Et après 50 ans de mariage, il ne cherchait pas une grande déclaration d'amour. Il cherchait simplement une manière de continuer à prendre soin de sa femme qu'il aime. Et c'est la solution qu'il a trouvée.
2: Mais ça m'émeut, moi,
3: car ouais, pareil, ouais.
2: Ça, voilà. C'est émouvant.
3: Oui,
2: c'est même plus que beau, c'est émouvant.
3: C'est vraiment, ouais.
2: Sur, quelque chose de très touchant.
3: Vraiment très chouette.
2: Je ne voudrais pas que ça m'arrive, moi, parce que c'est pas que je ne voudrais pas le faire, mais je suis adroit comme je suis, elle serait pas maquillée, mais elle ressemblerait à une pizza écrasée, moi, si j'essayais de la maquiller.
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0: Orchestra de Servante sur RFM.
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0: Allez, plus qu'une trentaine de minutes et vous les retrouvez, nos petits loulous du matin, juste avant votre week-end RFM, votre meilleur des réveils, bien sûr, à ne pas rater. Philippe Lelouch et Caroline Iturbide dans une trentaine de minutes, c'est ça, je regardais à peu près. Exactement. Et Caro qui a son top, le top de Caro, avec notamment une histoire d'argent. On va essayer de comprendre.
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2: Alors pour le top d'aujourd'hui, car on va nous parler du temps qu'il faut à une boîte, à certaines boîtes, pour faire un million de chiffre d'affaires.
3: Alors, ça fout bien les boules, je vous dis franchement.
2: J'ai Caro elle-même une société qui existe depuis combien de temps maintenant?
3: Allez, 4 ans.
2: Ouais. 4 ans. Et tu fais ton million?
3: Non. Très loin, et vous allez voir que pour certaines boîtes, ça va très très vite. Alors par exemple, pour Netflix, donc je vous rappelle, donc c'est générer 1 million de dollars de chiffre d'affaires, d'accord? Ouais. Netflix, ils font ça en 1h37.
2: Mais comment c'est possible?
3: Allez, t'imagines, donc après t'imagines, tu prends une journée de 24 heures, combien ils font en 24 heures?
2: Non mais comment ils gagnent de l'argent d'ailleurs Netflix? C'est un mystère pour moi.
3: Avec les gens qui payent les abonnements.
4: Tu payes un abonnement.
2: Oui d'accord. Ah ouais, toutes les heures, il y a des mecs qui prennent des abonnements.
3: Bah, non, toutes les heures dans le monde, et puis après c'est multiplié par le nombre de personnes. Enfin bon.
4: Oh là là. Non,
3: mais ça, t'es pas quand même, t'es pas prêt à faire un million de dollars mais en une
2: non,
3: heure.
2: Ça c'est sûr. ça serait... Mais 1h37.
4: Mais c'est parce qu'ils ont calculé combien les grandes entreprises mettent pour faire un million.
2: Oui, ça, merci. Jusque-là, ça m'a porté.
4: C'est une division, et puis.
3: Netflix, par rapport à d'autres. Netflix, 1h37. Okay. McDo, 1h02.
2: Bon, là, je comprends.
3: 1h02
2: pour générer. Ils vont acheter des hamburgers H24, puisque dans le monde.
4: Tu payes ton abonnement tous les mois.
2: Oui, d'accord, mais pardon.
3: Coca-Cola, 49 minutes pour générer un chiffre d'affaires d'1 million de dollars. Amazon, 17 minutes.
2: Ça se resserre. Oui.
3: Pour Google, ça va encore plus vite. Google et Microsoft, eux, ils mettent carrément 7 minutes à générer 1 million de dollars de chiffre d'affaires. Et le grand gagnant, c'est Apple. Apple qui fait 1 million de dollars en 5 minutes. C'est-à-dire chaque 5 minutes, le gars en poche, en grange.
2: À chaque fois, je suis
3: vénère. Ouais, je vous dis franchement, je suis très énervée.
2: Il faut que je vous raconte un truc quand même. Il y a, allez, 20 ans. On va dire ça, à peu près, un peu plus de 20 ans. J'avais un, tu sais, moi, comme j'écris, j'avais un, les premiers portables. Ça s'appelait les MacBooks.
3: Ouais.
2: Ok, j'avais un MacBook. Et à Fontainebleau, je me souviens, il y avait un mec qui réparait de l'informatique, tout ça, et je lui apporte mon Mac, parce qu'il était en panne, et je dis, est-ce que vous en vendez un, ou est-ce que je peux faire réparer celui-là? Il me dit, monsieur, vous devriez passer à Windows, hein, parce qu'il dit Mac, dans quelques mois, c'est fini. Hein.
5: Ah, il avait le pif.
4: Ouais, le pif.
2: Ça, je suis. Toute ma vie, je penserai à ce mec-là, mais il y a des mecs qui ont des Vista.
4: Il n'a pas acheté des magnétoscopes des V2000.
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0: Save Tonight, Eagle Eye Cherry sur RFM.
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0: Exactement, on se remémore quelques bons moments de l'émission d'hier matin en attendant de retrouver Philippe Lelouch et Caroline Turbi d'ici une vingtaine de minutes pour le meilleur des réveils. Et l'info qui rend fou hier était consacrée aux parents. Alors, est-ce qu'il faut prendre les enfants avec nous dans le lit? Écoutez.
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2: Alors, je vous préviens, l'info qui rend dingue aujourd'hui, c'est presque plus un débat parmi les parents. Mais bon, je vous laisse Caro vous le dévoiler.
3: En fait, c'est une info qui rend dingue beaucoup de gens. C'est vrai que c'est très clivant. Il y a vraiment, il y a les pour et il y a les contre. C'est le fait que les enfants dorment avec les parents. Alors déjà, qui est pour, qui est contre?
4: Pour à mort.
2: Bah pour.
3: Bah voilà.
4: Mais bon. Si l'enfant a besoin, viens.
2: Oui, bien sûr. Je connais personne qui a 16 ans et qui dort encore avec ses parents. Donc, de toute façon, ça devrait être rassurant.
4: Oui, de toute façon. Voilà.
3: Il y a certaines personnes, certaines études en tout cas, qui suggèrent que les enfants qui dorment avec leurs parents peuvent se sentir davantage en sécurité et du coup présenter une meilleure réponse au stress. Et c'est quand même compliqué. Enfin, je veux dire, c'est pas une espèce de vérité absolue parce qu'on peut pas non plus dire qu'un enfant qui dort dans le lit de ses parents va être moins anxieux en grandissant, etc. Mais il y a ce petit débat qui se crée parce qu'évidemment, il y a aussi plein d'autres facteurs qui sont importants. Le développement émotionnel, l'éducation, l'environnement familial, l'attachement, le tempérament de l'enfant aussi, parce qu'il y en a qui veulent et il y en a qui ne veulent pas. Mais voilà, c'est vrai que ça peut créer des petites frictions. Et en général, moi, je trouve que les psys, pour ceux qui en voient, eh ben, ils n'aiment pas ça. Ils disent non, on ne dort pas avec son enfant, sauf si vraiment, quand il est tout petit, il est malade. Mais sinon, c'est vraiment chacun son lit, chacun sa place. Et on ne vient pas dans le lit des parents. Voilà.
2: Oh bah écoute, chacun fait ce qu'il veut, surtout.
3: Hein. Un beau débat.
2: Moi, je pense que si les enfants ont besoin de dormir avec nous, moi, je l'accepte. Voilà. Il n'y a aucun souci à partager notre lit. En revanche, c'est hors de question que je partage mes frites. Ça, c'est la chose.
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0: Medja, All About The Money sur RFM. Pas d'argent entre nous, quoique, c'est n'importe quoi. 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C'est promis, je vous embrasse bien fort. Prenez bien soin de vous et des autres. C'était Vincent Richard, je vous retrouve à 10h. Bye bye.
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0: Oh, il fait frais.
1: Oh oui.
0: Oh là, ça y est, on sent que l'été commence à prendre ses vacances. Ouais. Voilà.
2: Pour aller vers d'autres cieux.
0: Ah oui, arrête, ça me fout bon temps. Je veux pas parler vers l'hémisphère sud.
1: Mais non, mais je suis content.
0: Hein. Oui, bah oui, forcément, il est allergique au soleil.
1: Il est allergique à tout. Ouais. Il aime pas la vie.
0: Il a passé le meilleur été de sa vie, il était à l'EHPAD.
1: Ah non, mais là, ça sent le retour de la raclette bientôt. Là, je suis content. J'ai marre de manger léger et tomates mozzarella.
0: À chaque saison, c'est plaisir. Bon, en tout cas, le meilleur des réveils, c'est parti. Dans quelques minutes, il y a Lucas qui est en place. Évidemment, notre jeune réalisateur, toujours fidèle au poste,
1: oui.
0: Mon Husson.
1: Ouais, oui.
0: Et non pas Mon Husson, parce que ça ne voudrait rien dire.
2: Et ça puis, veut dire quelque chose, mais c'est une ville.
0: Et c'est une ville. Et Caroline, Iturbide, communément appelée Vittoria Madal. Et votre serviteur. Allez, à tout de suite.
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0: Tout de suite, les infos vous sont présentées par Christophe Grébert.
3: Bonjour Philippe, bonjour Caroline, bonjour tout le monde. Ça faisait un moment que ce n'était plus le cas. Toute la France est en vert sur la carte de vigilance de Météo France. Pas de rouge, pas d'orange, pas de jaune. Je reviens sur la météo dans un instant. Le pétrole grimpe encore. Le baril de Brent de la mer du Nord est ce matin à 108 $. Conséquence des frappes contre des navires dans le Golfe et de l'extension du conflit. Les Houthis pro-iraniens ont pris le contrôle de la ville de Mocha sur la mer Rouge, qui est une route alternative à Hormuz. Comme l'essence, le prix du gaz flambe à cause de ce conflit. Le prix de référence du gaz augmentera de 6,3% au 1er octobre, annonce la Commission de régulation de l'énergie. Au tribunal de Toulouse, un père de famille condamné hier à 6 mois de prison avec incarcération immédiate. Convoqué vendredi dernier pour un entretien par l'école de son fils de 9 ans à cause de problèmes de comportement de celui-ci, il avait menacé de couper la tête de l'institutrice de son enfant. Près de 4 tonnes de cocaïne saisies par les douaniers au port de Dunkerque. La drogue était dissimulée dans un conteneur en provenance du Ghana. Le football en Ligue des Champions, belle soirée hier pour le RC Lens qui a battu le Slavia Prague 3-2. Au début du temps additionnel, les Lensois étaient menés 2-1. Un match de fou, estime l'entraîneur des Sang et Or. Et puis en tennis à l'US Open, elle va tenter le triplé. La double tenante du titre, Arina Sabalenka, s'est qualifiée cette nuit pour la finale. La Bélarusse a battu l'Américaine Jessica Pegula 5-7, 5-6-2. Elle retrouvera demain en finale la Kazakhstanaise Elena Rybakina qui a battu l'Américaine Coco Gauff. Et puis la météo, donc un ciel nuageux sur le nord-ouest, plus au sud, un temps calme et ensoleillé avec parfois un simple voile. Les températures remontent un peu. Cet après-midi, il fera jusqu'à 22 à Brest, 24 à Metz et à La Rochelle, 25 à Paris, 26 à Gap et 30 degrés à Montpellier.
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3: Céline Dion entame demain sa série de concerts à l'Arena de Nanterre. Le show s'annonce spectaculaire. Il a été conçu par le scénographe Willow Perron, connu pour ses collaborations avec Rihanna et Beyoncé, qui a aussi mis en scène des défilés Chanel au Grand Palais à Paris. Pour le retour de Céline, la scénographie est décrite comme monumentale, architecturale et immersive, pensée pour 30 000 spectateurs chaque soir, avec des grands écrans mélangeant séquences vidéo et ambiance visuelle. Le spectacle dure 2 heures exactement, sans première partie. La chanteuse québécoise interprétera ses grands classiques, mais aussi des titres récents. Quelques artistes pourraient être invités sur scène, mais Jean-Jacques Goldman aurait, dit-on, décliné. La préparation de la star a été intense. Céline Dion suit un protocole médical strict. Sa neurologue est présente à Paris. Elle pratique le pilates, du yoga et du cardio. Elle suit 2 cours de danse par semaine. Céline prépare sa voix depuis 2 ans et demi. Et les concerts sont limités à 3 par semaine pour protéger sa santé.

0: suffit, Pelouche, c'est le meilleur des réveils. C'est tous les jours de 6h à 10h. Écoutez, j'ai une amie qui m'a raconté hier soir qu'elle galérait pour endormir son fils, qui doit maintenant avoir 2 ans et demi à peu près. Hein. Et au bout d'une heure et demie d'effort, enfin, il s'endort. Donc, elle retourne dans sa chambre, tu vois. Et puis après, elle retourne dans la chambre du petit, tout doucement, pour pas le réveiller. Elle allume la lampe torche de son téléphone. Ah, elle se penche au-dessus du lit. Et bim, elle fait tomber le téléphone sur le gamin, hurlement. Et c'est reparti. Voilà la vie des parents.
1: C'est ma vie, ça. Oh là là, je vois très bien la scène, c'est horrible, les amis. Dans 3 minutes, je vais vous dire combien de temps dure l'effet des vacances sur notre corps, d'accord, et notre esprit. Et c'est pas ouf, voilà, c'est pas ouf. C'est tout ce que je peux vous dire.
0: Ah, bah voilà, c'est des mauvaises nouvelles.
1: En revanche, non, 6h20, je vais vous dire où aller pour avoir du tiramisu gratuit à volonté.
0: Oh, ouais. Et des bounties. Oh, c'est la fête au bidou, Filou. Allez, un vendredi qui commence bien avec Rihanna et ce tube planétaire, Only Girl sur AFM.

0: Vous écoutez RFM et après les chiffres du jour, c'est Gold avec Au plus près des étoiles.
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0: Bon, si vous êtes revenu de vacances comme nous il n'y a pas si longtemps, enfin, j'ai déjà ressenti d'être au 23 février, moi, mais bon, vous sentez encore les bienfaits des vacances, mais attention, ça va pas durer. Voilà. Alors combien de temps ça dure? Ça l'a fait marrer en plus de donner des infos.
3: Non, mais c'est, ouais, ça fait un peu mal, c'est pas une info. J'aurais préféré vous donner un autre chiffre, c'est 21. 21, c'est le nombre de jours pendant lesquels les bienfaits des vacances pourraient continuer à se faire sentir après notre retour.
4: C'est
3: donc,
4: tout
3: c'est pas ouf.
4: C'est même pas un mois.
3: Non,
4: quoi.
3: C'est même pas un mois. C'est trois petites semaines. Il y a des études qui montrent qu'après les vacances, le bien-être reste plus élevé pendant ces trois semaines et qu'il faudrait parfois encore trois semaines supplémentaires pour revenir à notre niveau habituel. Donc, en gros, on peut profiter des vacances pendant presque six semaines. Le bonheur commence même avant de partir, hein, d'accord? C'est préparer ses vacances, les imaginer, savoir où est-ce qu'on va partir, regarder les photos de l'hôtel. Notre cerveau commence déjà à se réjouir.
0: À se programmer, hein, pour du bonheur.
3: Tout à fait. Et les vacances qui nous font le plus de bien, c'est pas du tout celles où on fait rien et où on est peinard sur son transat. C'est vraiment celles où on fait des découvertes, du sport et des rencontres. Celle où on a l'impression d'avoir vécu quelque chose.
0: Oui.
3: Alors moi, par exemple, je suis vraiment dans la catégorie farniente, tu vois. C'est vraiment
0: mais c'est pour rester couché en regardant des séries. Ça s'appelle Noël, quoi.
4: Oui, c'est pas faux.

0: c'est le meilleur des réveils sur RFM. Wow. Imitation pour Ava. Ah ouais.
1: De qui d'ailleurs? Ah, de qui?
0: Joe Dachin.
1: Joe Dachin qui a un peu fait Johnny quand même. Ouais, ouais, ouais.
2: C'est Joe Johnny.
1: C'est Joe Dachin. Ah.
3: Si vous aimez le tiramisu, et surtout si vous aimez le tiramisu à volonté,
1: oui.
3: C'est-à-dire en gros si vous êtes un gros porc, Caro a trouvé l'adresse qui vous... Bah si, pour manger du tiramisu à volonté, il faut être gros.
2: Non.
3: Ah si, il faut être gros.
1: Il faut être gourmand.
3: On s'en fout d'être un gros porc.
1: Je vais trouver l'adresse. Trouvez l'adresse qu'il vous faut.
3: Vous l'adresse des gros. Aïe, oui, bon. Tu as vu,
1: on est vendredi, il a complètement lâché la rampe. Vous allez entendre une jeune maman, tiens, dans un instant, à nous faire la liste des réflexions de ses enfants. C'est très, très drôle. C'est un peu cruel. C'est très vécu aussi par nous toutes. Vous allez voir, ça arrive dans un instant. Je me sens très concernée.
0: Mais juste avant.
2: Oh non.
0: On va s'écouter Escobar et Madomas avec You Got Me sur RFM. Bougez pas, hein. On a encore plein de surprises pour vous. On vous embrasse très fort.
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0: Vous êtes sur RFM après l'info du jour, c'est le duo Charles et Eddy avec Would I Lie to You.
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0: Vous aimez le tiramisu?
2: Oui.
0: Vous aimez la course à pied?
2: Non.
0: Et vous aimez bien faire les deux en même temps? Ah oui, d'accord. Je sais, ma question est vraiment bizarre, mais pourtant, Caro a une adresse pour vous. Ben c'est-à-dire, oui. On mange du tiramisu à volonté, mais on le perd en courant.
3: Alors, exactement. Est-ce que vous seriez
0: donc, c'est
3: prêt?
0: C'est pas vraiment un restaurant pour de gros lardons.
3: Non, parce que ça mélange vraiment les plaisirs. Est-ce que vous pourriez courir, par exemple, 10 km?
2: Non.
3: Si un tiramisu à volonté vous attendait à l'arrivée?
0: Non.
3: Oui, pour. Non. Ok.
4: Toi, oui. Même s'il y a 100 000 euros, je cours pas 10 km.
3: Non, ça, c'est pas possible.
0: Ah, 100 000 euros.
3: Là, on commence quand même à se poser la question.
2: Courir.
3: Donc, personne dans l'équipe ne.
0: Mais bon, il y a d'autres gens que ça peut botter, visiblement.
2: J'aime bien parce qu'elle me regarde. J'ai eu 12 fractures il y a 2 mois. Caro,
3: oui, évidemment, bon, toi, t'as une bonne excuse. Bon, le 11 octobre prochain, sachez-le, en tout cas, si ça vous intéresse, il y a une ville italienne, la ville de Trévise, qui accueillera le Tiramisu Run. D'accord? C'est une course de 10 km qui se déroulera de la célèbre. C'est ce qui se déroulera lors de la célèbre Coupe du Monde.
2: De tiramisu.
3: Tiramisu, exactement. Donc en fait, l'événement combine fitness et l'un des desserts les plus emblématiques. Emblématico d'Italia, fitness. Course, pas comme les autres.
2: C'est plus fatness que fitness, hein. Pardon. Hein.
0: Je vous rappelle quand même, tu pouvais ne pas l'interrompre quand elle reparle dans son pays, dans sa langue natale.
2: Oui.
0: Je vous rappelle que la grande mytho de Caroline Turbide, quand elle était adolescente, se faisait appeler Vittoria Badlan.
2: J'adore.
0: Parce qu'elle faisait croire qu'elle était italienne.
2: De Biarritz.
0: De Biarritz.
3: Je mélangeais tous les kiffs. Et donc voilà, donc une course pas comme les autres. Donc si ça vous intéresse, sachez que c'est le 11 octobre prochain. Vous courez, tac, tac, tac. Et puis à la fin, vous dégustez un super tiramisu frais qu'on vous donne. Et vous pouvez en remanger.
0: Et puis visiblement bon, parce que c'est le championnat du monde.
3: Exactement, et qui est très, très, très bon.
0: Bon, c'est bien. Allez, maintenant un duo qui nous fait danser langoureusement. Charles et Eddy avec Would I Lie to You sur RFM.

0: Presque 6h30 sur FM. Après le Flash Info, une jeune maman nous fera la liste de toutes les réflexions de ses enfants sur son physique. Et c'est vrai, parfois les enfants sont cruel. Et il y aura aussi la très très belle chanson de Grégory Lemarchal, de temps en temps. Très belle chanson sur FM. Bougez pas, les infos, et on revient évidemment dans le meilleur des réveils, 6h-10h.
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23: Les infos tout de suite par Christophe Grébert. Bonjour Christophe.
27: Bonjour Philippe, bonjour tout le monde. Le temps est calme aujourd'hui, ensoleillé, parfois voilé sur une grande partie du pays, des nuages, quelques gouttes sur le nord-ouest. Je reviens sur la météo dans un instant. Les États-Unis se recueillent 25 ans après les attentats des Tours Jumelles le 11 septembre 2001. New York rend hommage aux 3000 victimes en présence de 4 anciens présidents, Joe Biden, Barack Obama, Bill Clinton et George Bush qui présidaient le pays le jour de ces attentats. Mais Donald Trump ne sera pas présent, il a choisi d'assister une autre cérémonie au Pentagone qui avait été aussi attaquée ce 11 septembre. 26% des Français se déclarent en situation de précarité, notamment à cause des factures d'énergie, selon une enquête Ipsos pour le Secours Populaire. C'est 5 points de plus en un an. Un quart des Français affirment avoir dû renoncer à des dépenses essentielles. 37% disent ne pas pouvoir se procurer une alimentation saine à même de leur permettre de faire 3 repas par jour. Le nombre de victimes d'infractions dans les transports en commun est en baisse. L'an dernier, un peu moins de 105 000 personnes se sont déclarées victimes de vols, d'escroqueries ou de violences. C'est le chiffre le plus bas depuis 10 ans, selon les statistiques du ministère de l'Intérieur. Près de 4 tonnes de cocaïne saisies par les douaniers au port de Dunkerque. La drogue était dissimulée dans un conteneur en provenance du Ghana parmi des déchets de plastique. Patrick Bruel porte plainte pour violation du secret de l'instruction après un article dans Paris Match hebdomadaire a publié des extraits de l'audition du chanteur par les enquêteurs. Ses avocats dénoncent des propos, selon eux, faussement attribués à leurs clients, notamment cette phrase « Ce ne sont pas 30 pleureuses qui vont foutre ma carrière en l'air ». Patrick Bruel dément fermement avoir tenu ses propos, disent ses avocats. Le foot en Ligue des Champions, belle soirée hier pour le RC Lens qui a battu le Slavia Prague, 3-2. Puis la Ligue 1, coup d'envoi de la 4e journée ce soir avec Rennes-Marseille à 20h45. L'OM a besoin d'une victoire après 2 défaites d'affilée. En basket féminin à Berlin, hier après-midi, l'équipe de France s'est qualifiée pour les demi-finales de la Coupe du Monde en remportant largement son quart de finale face à la Chine, 90-61. Les Bleus mettent fin à une série noire de 7 défaites en quart de finale au Mondial, dont 6 de rang depuis 2002. Elles disputeront pour la première fois de leur histoire une demi-finale mondiale. Ce sera contre l'Allemagne demain à 16h30. L'autre demi, demain soir, opposera les Américaines, quadruple tenant du titre, aux Espagnols.
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27: Une faible perturbation entre la Bretagne et les Hauts-de-France. Elle apporte quelques gouttes ce matin et encore jusqu'en début d'après-midi. À l'avant de cette perturbation, surtout le nord-ouest, le ciel sera simplement nuageux, mais le temps restera sec. Alors que dans le sud, le soleil domine. Les températures sont agréables et de saison, jusqu'à 23 degrés à Amiens, 24 à Strasbourg, 25 à Nantes, 26 à Bordeaux et Toulouse, 27 à Lyon, 28 à Marseille. Le week-end s'annonce estival sur l'Atlantique et autour de la Méditerranée, mais très nuageux près de la Manche.
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23: Vous allez entendre dans quelques instants un extrait des réflexions subies par une jeune maman, par ses enfants. C'est très drôle, même si je vous le dis à l'avance, je compatis. Tout de suite, c'est Grégory Le Marchal. Vous reconnaissez l'intro de temps en temps. C'est sur RFM, c'est le meilleur des réveils, 6h-10h. On vous embrasse.

0: Après le zapping sur FM, c'est Madonna avec Like a Virgin.
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0: Alors si vous êtes maman, ce zapping est franchement pour vous. Je sais que parfois les réflexions des enfants, ça fait pas du bien.
2: ça sort du cœur, quoi. Voilà, il n'y a pas de calcul. On a toutes peut-être déjà vécu ça. Là, c'est le comte Rachou qui nous raconte, c'est très très drôle, mais c'est un peu cruel, ce qu'elle entend de la bouche de ses enfants sur son physique.
3: Les choses que mes enfants m'ont dites et que j'ai prises comme des insultes. « Maman, avant t'avais le ventre plat, maintenant ton ventre il bouge quand tu marches. Maman, quand tu te penches, on dirait des mamelles de vache. Maman, sur la photo, quand t'étais jeune, t'étais vraiment jolie. Maman, pourquoi t'as plein de boutons? T'as la varicelle? Maman, t'es pas grosse, mais t'es molle.
2: Oh non.
3: Classique, maman, t'es pas vieille, mais t'es un petit peu vieille. Quand ils te demandent en quelle année t'es née et que tu commences par 1900, ils sont à 1900, mais t'as un dinosaure.
2: Faut avoir beaucoup de recul, hein, beaucoup d'humour.
0: Ah bah oui, c'est le principe.
4: Hein. Oui, c'est faut avoir de la distance, on va dire, hein, c'est
2: voilà,
4: ça.
2: Voilà, du recul.
4: C'est-à-dire, faut mettre l'enfant chez ses parents et toi chez toi.
0: Non, mais c'est vrai. Mais en plus, on le sait. Si une femme te dit que t'es moche, c'est qu'elle est jalouse. Si un mec dit à une femme qu'elle est moche, c'est qu'elle est jalouse. Quand un enfant te dit que t'es moche, c'est que t'es moche.

0: C'est Philippe Lelouch et Caroline Iturbide sur RFM. Caro nous a trouvé un justicier aux États-Unis et lui, son but, c'est de venger les clients des grandes entreprises.
1: Ouais, il aime bien faire ça. L'horoscope arrive juste après et puis il y aura Mystique. Vous êtes sur RFM, soyez prudents si vous êtes sur la route. On revient tout de suite dans un instant. On est là jusqu'à 10h pour vous accompagner sur RFM.
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0: Ah, ce qu'on est bien sur AFM. Nos héros arrivent. Et puis Jean-Jacques Goldman avec Encore un matin.
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0: Il y a des gens parfois qui se prennent pour des justiciers. Bon, bah là, on ne peut pas faire grand-chose pour eux.
4: Ouais.
0: On en connaît tous au moins. Mais qui est un vrai justicier à son niveau?
5: Ah ouais, j'ai une histoire géniale. J'adore cette histoire. Écoutez bien, c'est notre héros du jour. C'est un employé de cinéma aux États-Unis. Et bon, il a le cœur un peu trop grand. Il est un peu trop généreux. C'est-à-dire qu'à chaque fois qu'un client commande une petite boisson, lui, il lui donnait discrètement une grande boisson. D'accord? C'est-à-dire que vraiment beaucoup plus de boissons. Donc son astuce, c'est qu'il expliquait en fait à ses responsables que bizarrement, les petites boissons étaient toujours en rupture de stock. Sauf qu'à force de distribuer des grandes boissons au prix des petites, bah, le cinéma, malheureusement, a fini par s'en rendre compte parce qu'une grande boisson, bah, ça coûte quand même quelques dollars de plus. Et résultat, il a été licencié. Maintenant, il travaille dans une grande chaîne de fast-food. Il a avoué rajouter des nuggets parce qu'il en a marre des grosses entreprises. Donc, il te rajoute 2-3 petits nuggets là comme ça, une petite sauce discrétos dans le sac. Moi, j'adore.
4: Ça, c'est
5: moi,
4: bien.
5: C'est vraiment passion.
0: Ah bah après Robin des Bois, il y a Robin des nuggets. Bon, c'est moins ambitieux, mais il y a quelque chose.
5: Idée.
0: Ouais.

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1: C'est ton horoscope, l'horoscope de Caro, l'horoscope perso, personnalisé. C'est Flipman qui vous parle. Seventies, de la bonne musique et surtout des bons speaks. Vas-y Caro.
0: Alors, si vous êtes bélier par exemple, aujourd'hui un projet s'éclaircit enfin. Il manque juste le premier pas pour se lancer. Les taureaux, un échange avec un ami pourrait vous aider à voir les choses autrement. Si vous êtes gémeaux, votre humour surprendra et pourrait désamorcer une situation délicate. Nos amis cancer, un coup de pouce inattendu pourrait accélérer vos plans. Profitez-en sans hésiter. Si vous êtes lion, le goût du défi vous gagne. Les vierges, n'en faites pas trop. Dosez vos activités, prenez du temps pour vous. Si vous êtes balance, un proche pourrait bouleverser vos plans et vous en serez ravis. Les scorpions, une journée bien remplie qui vous attend. Si vous êtes sagittaire, osez bousculer vos habitudes. C'est la meilleure voie à suivre. Nos amis capricorne, une démarche ou un achat à régler, eh bien faites-le, vous vous sentirez beaucoup plus léger. Les Verseaux, vous avez envie de rester dans votre bulle. Quelques heures de calme pourront vous faire du bien, effectivement. Et enfin, si vous êtes poisson, dynamisme et bonne humeur. Poisson, c'est toujours sympathique. Hein. Vraiment, il n'y a jamais de problème avec les poissons.
1: Mais ils sont sympas,
0: dynamisme
1: les poissons,
0: et bonne humeur sont au rendez-vous.
1: Évidemment.
0: Vous ne vous ennuyez pas, vous n'ennuyez pas les autres. Tout va très bien.
1: Ok, voilà. Allez, les infos et puis Camaro, on adore. Hein. Femme like you sur RFM.
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1: Tout de suite, les infos vous sont présentées par Christophe Grébert.
11: Bonjour Philippe, bonjour tout le monde. Des nuages et quelques gouttes sur le nord-ouest, du soleil ailleurs. Je reviens sur la météo dans un instant. Le pétrole grimpe encore, le baril de Brent de la mer du Nord est ce matin à 108$. 8$ de plus par rapport à hier. Conséquence des frappes contre des navires dans le Golfe et aussi de l'extension du conflit. Les Houthis pro-iraniens ont pris le contrôle de la ville de Mokka sur la mer Rouge, qui est une route alternative à Hormuz. Comme l'essence, le prix du gaz flambe. Le prix de référence du gaz augmentera de 6,3% au 1er octobre. Ce tarif avait déjà augmenté le 1er septembre de 5,6%. Depuis janvier, cela représente près de 40% de hausse pour le gaz. 6 millions de ménages sont concernés. Thomas Pesquet va retourner dans l'espace l'an prochain. C'est Emmanuel Macron qui l'a révélé hier lors du sommet sur l'espace qui se tient au Grand Palais à Paris. Pesquet prendra le commandement d'une nouvelle mission vers la station internationale en juillet 2027. Il y a déjà séjourné deux fois. Nouveau coup de théâtre dans la préparation des Jeux Olympiques d'hiver de 2030. Edgar Gros-Piron démissionne de la présidence du comité d'organisation. L'ancien champion olympique de ski de bosse s'exprime sur son compte LinkedIn. Il estime que les conditions ne sont plus réunies pour lui permettre de mener à bien le projet à 3 ans et demi de la cérémonie d'ouverture. La Fédération française de foot annonce retirer son soutien à la candidature de Gianni Infantino pour un nouveau mandat à la présidence de la FIFA. Ces initiatives ont nui gravement à l'image et à l'unité du football, explique la Fédération. Le patron de l'instance mondiale du foot est pour l'instant le seul candidat à déclarer à sa succession. Le scrutin aura lieu le 18 mars à Rabat au Maroc. Les candidats ont jusqu'au 18 novembre pour se déclarer. En Ligue des Champions, belle soirée hier pour le RC Lens qui a battu le Slavia Prague 3-2 après avoir été mené jusqu'à la fin du temps réglementaire. En tennis, à l'US Open, demain la finale dames opposera la numéro 1 mondiale à la numéro 2, la double tenante du titre Arina Sabalenka contre Elena Rybakina. La Bélarusse a battu l'Américaine Jessica Pegula, la Kazakhstanaise a battu Coco Gauff. Rybakina est assurée de devenir numéro 1 mondiale à l'issue du tournoi. En cyclisme, au Tour d'Espagne hier, la 18e étape, un contre-la-montre, a été remportée par le Suisse Stefan Küng. L'Espagnol Enric Mas a résisté. Il n'a perdu qu'une trentaine de secondes au classement général, alors que le contre-la-montre n'est pas sa spécialité. Il garde le maillot rouge à désormais 3 jours de l'arrivée de la Vuelta. Ce sera dimanche à Grenade.
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11: Le ciel va rester nuageux une bonne partie de la journée sur le nord-ouest, entre la Bretagne, les Pays de la Loire et jusqu'à la Belgique. Plus au sud, en revanche, le temps sera calme et ensoleillé avec parfois un simple voile. Mistral et Tramontane souffleront encore à 50 km/h. Les températures remontent un peu. Ce matin, il fait entre 12 degrés sur le nord et 20 sur la côte d'Azur. Cet après-midi, il fera jusqu'à 22 à Brest, 24 à Metz et à La Rochelle, 25 à Paris, 26 à Gap et 30 degrés à Montpellier.
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16: Bonjour, soyez les bienvenus sur FM. Je suis Philippe Lelouch, c'est le meilleur des réveils. C'est tous les jours de 6h à 10h. Hier soir, les copains et les copines, je regardais un reportage sur un mec qui disait qu'il aimait vivre dangereusement.
0: Ouais. Pardon, je te coupe, mais non. Des anecdotes incroyables.
16: Ah ouais, bah oui, parce que je fais de la radio, donc je suis aware à toutes les informations. Okay. Donc, je disais, je regardais un doc sur les mecs qui aiment vivre dangereusement, genre escalade, parachutiste, tout ça. Bon, lui, petit joueur, tu vois. Tant que t'as jamais fait les courses au supermarché avec deux enfants, t'as rien vécu. C'est tout ce que je me suis dit. Voilà.
0: C'est vrai. Ouais. Dans 3 minutes, un top sur les capacités incroyables des chiens. Par exemple, ils sont capables de repérer un mouvement à près de, vous savez combien ? 1 kilomètre. Un kilomètre. 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
16: Il a su et il sait encore comment faire danser toute la France, lui. C'est Camaro avec Femme Like You. 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

0: Le top du jour arrive, et puis à la suite, il y aura un titre que Usan et moi, on adore. Les Cure avec Close to You. C'est Close to Me, plutôt. Ouais.
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0: Alors, si vous êtes comme nous, vous aimez tous les animaux, mais aussi les chiens.
2: Oui.
0: Parce que moi, j'en ai deux. Caro, t'en as combien, toi ?
2: J'ai pas de chien, mais j'ai un chat et j'ai eu des chiens. J'adore les animaux. J'adore les chiens. Et là, je vais vous apprendre des trucs incroyables sur les chiens. Que par exemple, ils voient, eux, dans l'ultraviolet. C'est-à-dire qu'ils voient, par exemple, des traces d'urine sur les trottoirs.
0: Ah ouais ?
2: Qui peut faire ça ?
3: Ah ouais, ouais. Bah, ça ne serait pas hyper utile non plus, Caro.
0: Je sais pas, ce serait pas dégueulasse au bout d'un moment. J'aurais pas été, j'aimerais pas trop voir ça, moi.
2: Après, on fait les étonner, mais en même temps, ils ont toujours laissé le nez là comme ça sur le. C'est parce qu'ils voient et ils sentent, je pense. Bah c'est vraiment un truc qui leur appartient.
0: Oh la vache.
2: Sachez aussi, par exemple, on est vendredi. Ouais. Sorry. Sachez aussi que par exemple, ils voient 5 fois mieux que nous dans le noir.
0: Ah oui, ça je savais, oui.
2: 5 fois, c'est incroyable. Ils vont pouvoir repérer un mouvement à près de 1 km. D'accord, ils ont une vue exceptionnelle, les chiens. Ils voient aussi à 240 degrés, alors que nous, on voit seulement à combien, Philippe ?
0: Ah bah nous...
2: On voit, l'humain voit à 180 degrés. Lui voit à 240 degrés, le chien, d'accord ? Donc ça fait une grosse différence. Il voit beaucoup plus large.
0: Je savais pas qu'il voyait beaucoup plus large.
2: Et il ne voit pas le rouge. C'est-à-dire que si tu lui lances une balle rouge, et ben pour lui, elle est invisible. Il va la retrouver à l'odeur, mais il ne va pas la retrouver à la couleur.
0: C'est incroyable. Voilà, comme toute l'équipe avec le pinard. Passé une certaine heure, il ne voit plus le rouge, mais il retrouve la bouteille à l'odeur.

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1: 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Bah oui, encore heureux. 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
0: Et maintenant, un titre qui va nous faire le plus grand bien aux oreilles. Pink. Avec Your Pressure Hand. Tout ça, c'est sur RFM. Allez, je fais quelques pas de danse et on revient tout de suite.
1: Oui, voilà, c'est ça.
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0: maintenant, c'est RFM Pays vos courses. Et puis juste après, un kiff. Hein. Oh, moi, j'adore les avions avec Nuit Sauvage.
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0: 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Vous envoyez courses par SMS au 739-16. Et comme ça, vous jouerez avec nous dès lundi.
3: Exactement. Et vous trouvez la réponse avec trois indices que je vais vous donner. Vous avez 5 secondes pour répondre.
0: C'est
3: il y a trois questions.
0: Hein.
3: Non, ça va assez vite. Mais les indices sont quand même, c'est des gros indices, on va dire. D'accord? C'est vraiment pour vous aider. Il y a trois questions. Une bonne réponse, c'est 200 euros. Deux bonnes réponses, 300 euros. Et si vous nous donnez trois bonnes réponses, c'est 500 euros.
0: Oui, puis je rappelle que vous voulez arrêter au milieu. Vous pouvez. D'ailleurs, oui. Vaut mieux être prudent, hein, peut-être, parce que vous pouvez tout perdre. Hein, si vous allez jusqu'au bout, jusque-là, soit nos auditeurs ou auditrices ont tout raté, soit ils ont tout gagné. Il n'y a pas eu de gens qui ont arrêté.
3: C'est vrai. Les gens, ils ont la gagne quand même.
0: Avec qui on joue, ma Julie chérie? Comment ça va?
4: Bonjour l'équipe, ça va super bien. On en rejoint Sandra qui habite dans la Loire. Coucou Sandra.
0: Salut Sandra.
5: Coucou à tous. Coucou Philippe. Coucou Caroline.
0: Comment ça va, ma belle?
5: Super, merci. Et vous?
0: Ouais, très très bien. Bon, on te souhaite de gagner ces 500 euros. Allez, on y va.
3: La première question, Sandra. Tu dois trouver une ville américaine. Et les indices sont les suivants. Pomme, liberté, building.
0: Oh, bah là.
5: Oui, bravo.
0: Allez.
3: Alors, est-ce que tu continues ou est-ce que tu arrêtes?
5: Allez, on continue.
0: Bah, évidemment, okay. On continue. Allez.
3: T'as déjà 200 euros. Tu dois trouver maintenant un chanteur français. Et les indices sont les suivants. Attache, à vous, et guitare.
0: On s'attache.
3: Tu as dit quoi?
0: Tu l'as sauvé au cordeau.
6: Juste.
0: Hein. Allez, t'es à 300 euros. Est-ce que tu tentes les 500?
3: Ou est-ce que tu t'arrêtes?
5: Je sais pas, vous me comprenez quoi?
0: Attends, je vais regarder. Ouais, non, prends-le.
5: Je le prends?
0: Ouais, prends-le.
5: Allez, je le prends. Vous faites confiance.
0: Ouais. Alors, tu peux.
3: On continue. Pour les 500 euros, tu dois trouver un célèbre personnage de fiction, d'accord?
0: Ou de bande dessinée.
3: Film ou de bande dessinée, d'accord? C'est un personnage inventé, on va dire. Les indices sont les suivants. Araignée, rouge et bleu.
5: Spider-Man.
0: Oui, ouais, 500 euros. Génial, je suis trop content.
5: Merci.
0: C'est avec grand plaisir. On
3: Bravo,
0: te fait
3: Sandra.
0: Des gros bisous, Sandra. Et merci d'écouter RFM.
5: Avec plaisir, trop contente de vous avoir. Et continue ainsi, vous êtes formidable.
0: Merci
5: beaucoup.
0: T'es un amour, on t'embrasse très fort.
3: On t'embrasse.
0: Allez, je sais pas pourquoi, mais cette chanson me colle instantanément le sourire. Les avions et Nuit Sauvage, c'est maintenant sur RFM.

0: Le Flash Info arrive tout de suite sur FM, mais juste après, fini la déconne. Là, je vous le dis, fini la rigolade, là, c'est terminé. Non, ouais. Parce qu'il y a des sujets, et là, on a enfin les règles officielles du Uno.
1: Ah.
0: Alors, je suis un peu tendu, parce que j'espère que ça va aller dans mon sens, sinon on les refera les règles. Mais avant, pour se détendre, on va écouter Madcon avec Begin sur FM. Et oui, RFM est là pour vous, même quand vous jouez au Uno. A tout de suite.
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18: Les infos tout de suite par Christophe Grébert. Bonjour Christophe.
19: Bonjour Philippe, bonjour tout le monde. Ça faisait longtemps. Toute la France est en vert sur la carte de vigilance de Météo France. Ni rouge, ni orange, ni même jaune. Je reviens sur la météo du jour dans un instant. Au tribunal de Toulouse, un père de famille condamné hier à 6 mois de prison avec incarcération immédiate. Convoqué vendredi dernier pour un entretien par l'école de son fils de 9 ans à cause de problèmes de comportement. Il avait menacé de couper la tête de l'institutrice de son enfant. À la barre, l'homme de confession musulmane affirmait ne pas être quelqu'un de violent à la base. L'enseignante de 58 ans est en arrêt maladie, elle est traumatisée, indique l'avocat du rectorat. L'enfant va être changé d'établissement. Les États-Unis se recueillent aujourd'hui, 25 ans après les attentats des Tours Jumelles, le 11 septembre 2001. New York rend hommage aux 3000 victimes en présence de 4 anciens présidents, Joe Biden, Barack Obama, Bill Clinton et George Bush, qui présidaient le pays le jour de ces attentats. Donald Trump, lui, ne sera pas présent. Il a choisi d'assister à une autre cérémonie au Pentagone. La mairie de New York a publié cette semaine des documents sur la toxicité de l'air après l'effondrement des tours. Des poussières d'amiante et de plomb sont restées dans l'air durant des mois. Près de 10 000 personnes sont mortes des suites de maladies liées à cette pollution de l'air, selon les autorités médicales américaines. Un terrible accident de car en Suisse, hier dans le canton des Grisons. L'autocar transportait des touristes néerlandais. Il s'est couché sur le côté après avoir percuté une glissière de sécurité. Il y a plusieurs morts et des blessés. Les sports, le football en Ligue des Champions. Belle soirée hier pour le RC Lens qui a battu le Slavia Prague 3-2. Au début du temps additionnel, les Lensois étaient menés 2-1. Un match de fou, estime l'entraîneur des Sang et Or. Et puis la Ligue 1, coup d'envoi de la 4e journée ce soir avec Rennes-Marseille à 20h45. L'OM a besoin d'une victoire après 2 défaites d'affilée. En basket féminin à Berlin, hier après-midi, l'équipe de France s'est qualifiée pour les demi-finales de la Coupe du Monde en remportant largement son quart de finale face à la Chine sur le score de 90-61. Les Bleus mettent fin à une série noire de 7 défaites en quart de finale au Mondial, dont 6 de rang depuis 2002. Elles disputeront pour la première fois de leur histoire une demi-finale mondiale. Ce sera contre l'Allemagne demain à 16h30. L'autre demi, demain soir, opposera les Américaines quadruples tenantes du titre aux Espagnols. Donc on souhaite bonne chance aux Françaises, aux basketteuses françaises pour cette demi-finale demain.
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19: Une faible perturbation entre la Bretagne et les Hauts-de-France. Elle apporte quelques gouttes ce matin et encore jusqu'en début d'après-midi. À l'avant de cette perturbation, sur tout le nord-ouest, le ciel sera simplement nuageux, mais le temps restera sec. Alors que dans le sud, le soleil domine. Les températures sont agréables et de saison, jusqu'à 23 degrés à Amiens, 24 à Strasbourg, 25 à Nantes, 26 à Bordeaux et Toulouse, 27 à Lyon, 28 à Marseille. Le week-end s'annonce estival sur l'Atlantique et autour de la Méditerranée, mais très nuageux près de la Manche.
20: 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Je suis tendu, tendu. C'est rien de le dire. Oh là là là là là là. Ça y est, on a la règle officielle du Uno et elle vient directement des créateurs du jeu. Je suis moite. J'ai les mains moites et les pieds poites. Tu te souviens, c'est une vieille vanne, ça. Je sais plus, je crois que c'est Patrick Sébastien qui avait inventé ça. J'ai les mains moites et les pieds poites. Enfin bon, bref. Avant, c'est les excellents Madcon avec Begin sur AFM.

0: arrive sur FM avec Quand la ville dort, mais tout de suite, c'est l'info qui rentre.
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0: Bon, arrêtez tout de suite, c'est fini, les engueulades, les fini les parties qui partent en cacahuètes, là, où les becs renversent la table, et tout ça. Moi, j'ai vécu ça. Hein.
2: Ah ouais?
0: Oui, oui, où il y a des engueulades de couple. Ou même des couples qui refusent de se mettre l'un à côté de l'autre en disant non, je ne peux pas être à côté d'elle sinon. Le Uno est un jeu qui peut très mal finir, faut le savoir.
2: Ça rend fou.
0: Ça y est, on a les règles officielles.
2: Ouais, les règles officielles des créateurs du jeu Uno. Donc c'était vraiment une info qui peut créer des tensions dans les familles ou chez les amis. Puisque vraiment, l'avènement, ça devient officiel. Il y a des choses qui sont catégoriquement refusées. Alors par exemple, et ça a vraiment créé des débats partout, on n'a pas le droit. D'accord. On n'a pas le droit d'empiler les plus 2 et les plus 4. Oh, ça
0: non,
2: veut dire.
0: Non,
2: ça veut
0: non,
2: dire,
0: non, mais même c'est de la même couleur. Même c'est de la même couleur.
2: Non, ça veut dire, vous prenez un plus 2, d'accord. Vous piochez 2 cartes dans le pot commun, d'accord. Et vous passez votre tour.
0: Non,
2: pas question
0: non.
2: de poser
0: non,
2: votre plus 2.
0: Je suis pas d'accord. Si c'est un plus 2 de la même couleur, on a le droit.
3: Exactement.
2: Non, pas du tout. Et c'est pareil avec les plus 4. Le plus 4, on ne met pas son plus 4 avec son petit sourire narquois, genre bim, du coup, t'en prends 8 dans la tête. Non, c'est interdit. On ne met pas un plus 2 sur un plus 2.
0: Non, un plus 4, je savais. Non, mais là, attendez, on va mettre de l'ordre. Oh là un là. Plus 4, je savais. Mais un plus 2 de la même couleur.
3: Non. Pardon.
2: Non.
3: Je peux
2: non.
3: me permettre.
2: Le plus 4, il ne peut être joué que si vous n'avez aucune carte
0: ah, ça,
2: de la
0: on
2: même
0: sait.
2: Couleur.
0: Sauf si tu bluffes. Mais si tu te fais avoir.
2: Et si votre adversaire, il peut contester votre adversaire.
0: Oui, absolument.
2: Ça rend dingue. Pardon, attends, non. Philippe, je te donne la parole dans deux secondes. Deux secondes. Votre adversaire peut même contester votre plus 4 s'il pense que vous avez joué de manière illégale.
3: Non.
2: Si.
3: Mais voilà. Pardon, quelle est la crédibilité des créateurs du Uno pour parler des règles? Excuse-moi.
4: Ils sont super forts en manufacture de cartes, ça c'est très bien, bravo.
0: Ils savent faire les cartes.
4: Les règles, on va se débrouiller.
3: Merci. Laissez-nous libre.
4: De quoi, hein.
2: Je vous rajoute une petite règle supplémentaire ou pas?
0: Ouais, vas-y.
2: Interdit, alors qu'on l'a tous fait, interdit de poser les deux cartes en même temps. Les deux cartes
0: qui
2: vont
0: jouer
2: en même temps.
0: Non, c'est pas possible.
2: Je mets
4: les deux
2: sets.
4: Si.
2: Non,
0: on a le droit. Eh ben, je les emmerde. Je continuerai à jouer avec mes règles. Voilà.
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0: Vous êtes sur le meilleur des réveils dans RFM et si vous habitez dans un studio à Paris, donc vous payant environ 800 euros par mois de loyer, vous allez comprendre ce jeune homme qui va chez des potes en Gironde et qui n'en revient pas d'avoir plusieurs pièces dans la même maison. C'est hyper drôle.
1: Comme Lucas quand il rentre à Rodez.
2: Oui, exactement.
1: L'horoscope ensuite et puis avancez Mika avec Relax. C'est sur RFM, ne bougez pas, on revient tout de suite, encore plus en forme. Mais non, je plaisante, on est vendredi, on est à fond, on donne tout. A tout de suite sur RFM.
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0: Alain Souchon et Full Sentimental, c'est juste après le zapping sur RFM.
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0: Je ne sais pas si vous habitez à Paris ou dans une ville avec des loyers normaux, mais à Paris, beaucoup habitent dans des studios... pas par économie, non, juste pour pouvoir manger tous les jours.
2: Ouais, voilà. Non, mais c'est honteux. Et alors là, c'est Florent Hall qui nous fait la visite de chez...
0: La visite de chez ses potes, c'est pas facile à dire.
2: Il y a un problème.
0: Ouais, ouais, ouais. Bah, il y a un problème, ça. On s'en était rendu compte depuis longtemps qu'il y avait un problème. Même à la direction, ils le savent. Il y a un problème avec Caro.
2: Donc, la visite de chez ses potes en région. Donc, c'est évidemment sous forme de sketch et c'est très rigolo, mais ça sent quand même vraiment le vécu. Écoutez.
3: Ah, par contre, vous n'avez pas de toilette. Ça, c'est très bizarre parce que dans la salle de. C'est dans une autre pièce.
2: Oh.
3: Il y a combien de pièces? 15 pièces. Ah. C'est plus une maison, c'est un puzzle. Tu des oiseaux, ça je connais, j'en ai. C'est juste que moi, ils sont plus gros. Ils sont pas vraiment dans le ciel, ils sont plus par terre, par paquet de 12. Et ils bouffent dans ton assiette. Les vôtres, ils sont marrants, il y a plein de couleurs et des pattes et tout. Moi, j'ai pas les pattes. Et en plus, ils chantent. Oh. Ah ouais. Ah non, moi, les miens, ils boitent, quoi. Non, vous avez même des arbres. Si, j'avais déjà vu ça dans un documentaire à la télé. Ça, c'est quoi, alors? Tu dis quoi? Fleur. Ah, c'est joli. Est-ce que c'est une pièce avant de rentrer dans la pièce? Tu dis comment? Porsche. Ah ouais, non, moi, j'avais, mais c'est que les bagnoles dans le 16e, quoi.
2: C'est drôle.
0: C'est très drôle. Ouais, moi, j'ai vu... Moi, d'abord, j'ai habité dans une chambre de bonne quand j'étais étudiant, mais j'ai vu des chambres de bonne tellement petites que pour dormir allongé, il fallait ouvrir la porte d'entrée. Vraiment. Ou pour sortir, il fallait d'abord ouvrir la porte pour pouvoir sortir. Enfin bon, c'était des trucs de...
4: Ouais,
0: de
4: parce que ça arrive souvent. Ouais. Pour sortir,
0: c'est mieux
4: faut...
0: Oui, non, mais t'as compris ce que je veux dire. Ouais, bon, allez. J'en peux plus.

0: Bon, ça, c'est le moment que vous attendez tous, hein, à la veille de votre week-end. Il y a Husson qui mange un hamburger d'une marque que je ne citerai pas. Dès le matin, ça me dégoûte.
1: Ouais, mais je suis devenu...
2: Hein,
0: voilà, oh, voilà. Oh, ouais,
2: non, merci. Mais mange, ne parle pas.
0: Allez, l'horoscope, Caro.
2: L'horoscope de ce vendredi 11 septembre, si vous êtes bélier, un projet s'éclaircit enfin. Il manquait juste un petit premier pas pour se lancer. Les taureaux, un échange avec un ami pourrait vous aider à voir les choses autrement. Si vous êtes gémeaux, votre humour surprendra et pourrait désamorcer une situation délicate. Nos amis cancer, un coup de pouce inattendu pourrait accélérer vos plans. Profitez-en sans hésiter. Si vous êtes lion, vous avez le goût du défi aujourd'hui. Si vous êtes vierge, n'en faites pas trop. Dosez vos activités, prenez du temps pour vous. C'est important. Si vous êtes balance, un proche pourrait bouleverser vos plans, mais vous en serez ravis. Les scorpions, une journée bien remplie qui vous attend. Les sagittaires, bousculez vos habitudes. C'est la meilleure voie à suivre. Si vous êtes capricorne, une démarche ou un achat à régler, eh bien, faites-le. Comme ça, vous vous sentirez beaucoup plus léger. Les Verseaux, vous avez envie de rester dans votre bulle. Quelques heures de calme, franchement, vous feront du bien, donc profitez-en. Et si vous êtes poisson, dynamisme et bonne humeur au programme aujourd'hui. Vous ne vous ennuierez pas.
0: Allez, les infos, et puis juste après, Sia avec Chandelier sur RFM.
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0: Tout de suite, les infos vous sont présentées par Christophe Grébert.
9: Bonjour Philippe, bonjour tout le monde. Du soleil dans le sud, des nuages sur le nord, quelques gouttes près de la Manche. Je reviens sur la météo dans un instant. Le pétrole grimpe encore. Le baril de Brent de la mer du Nord est à 106$ ce matin. Conséquence des frappes contre des navires dans le Golfe et de l'extension du conflit. Les Houthis pro-iraniens ont pris le contrôle de la ville de Mocha sur la mer Rouge, qui est une route alternative à Hormuz. Comme l'essence, le prix du gaz flambe. Le prix de référence du gaz augmentera de 6,3% au 1er octobre. Ce tarif avait déjà augmenté le 1er septembre de 5,6%. Depuis janvier, ça représente près de 40% de hausse pour le gaz. 26% des Français se déclarent en situation de précarité selon le sondage Ipsos pour le Secours Populaire. Un quart des Français déclarent avoir déjà sauté un repas malgré la faim. 40% des actifs estiment que leur travail ne leur permet pas de couvrir l'ensemble de leurs dépenses. Près de 4 tonnes de cocaïne saisies par les douaniers au port de Dunkerque. La drogue était dissimulée dans un conteneur en provenance du Ghana parmi des déchets de plastique. Thomas Pesquet va retourner dans l'espace l'an prochain. Notre astronaute prendra le commandement d'une nouvelle mission vers la station internationale en juillet. Il y a déjà séjourné 2 fois. Vladimir Poutine est arrivé en Inde ce matin pour participer à un sommet des 10 pays du BRICS, parmi lesquels la Russie, l'Inde, la Chine, l'Iran. Entre le conflit au Moyen-Orient et la guerre en Ukraine, les Nord-Dirigeants auront beaucoup de sujets à aborder. Le foot en Ligue des Champions, belle soirée hier pour le RC Lens qui a battu le Slavia Prague 3-2. En tennis à l'US Open, elle va tenter le triplé. La double tenante du titre, Arina Sabalenka, s'est qualifiée pour la finale cette nuit. La Bélarus a battu l'Américaine Jessica Pegula. Elle retrouvera demain en finale la Kazakhstanaise Elena Rabakina qui a battu l'Américaine Coco Gauff et qui est assurée de devenir numéro 1 mondial à l'issue du tournoi. En cyclisme, le Tour d'Espagne hier, la 18e étape, un contre-la-montre a été remporté par le Suisse Stefan Kung. L'Espagnol Enric Mas a résisté, n'a perdu qu'une trentaine de secondes au classement. Il garde le maillot rouge et a désormais 3 jours d'arrivée finale de la Vuelta dimanche à Grenade. Et puis c'est le début ce week-end des concerts de Céline Dion à l'Arena de Nanterre. Entre demain et le 17 octobre, la star assurera le show à 16 reprises. La scénographie est décrite comme monumentale, architecturale et immersive. La chanteuse québécoise va interpréter ses grands classiques, mais aussi des titres récents. Quelques artistes pourraient être invités sur scène.
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9: Le ciel va rester nuageux une bonne partie de la journée sur le nord-ouest, entre la Bretagne, les Pays de la Loire et jusqu'à la Belgique. Plus au sud, en revanche, le temps sera calme et ensoleillé, avec parfois un simple voile. Mistral et Tramontane souffleront encore à 50 km/h. Les températures remontent un peu. Ce matin, il fait entre 12 degrés sur le nord et 20 sur la Côte d'Azur. Cet après-midi, il fera jusqu'à 22 à Brest, 24 à Metz et à La Rochelle, 25 à Paris, 26 à Gap et 30 degrés à Montpellier.
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0: Bienvenue sur FM, je suis Philippe Lelouch et le meilleur des réveils, c'est tous les jours de 6h à
11: 10h.
0: Ah non, non, non, Caro était. Il y avait un croissant dans la bouche,
11: eh ben, bravo.
0: Ça mange hein, dans ce studio, entre le hamburger, le croissant, enfin bon, bref. Donc on va reprendre.
2: Je pensais pas que t'allais noter mon absence.
0: Oui, si, je vois. Comment pourrais-je te faire autrement? Allez, on reprend. Le meilleur des réveils, c'est tous les jours de 6h à
11: 10h.
0: Voilà. Je ne sais pas si vous êtes déjà arrivé, mais parfois, vous croisez une personne âgée. Enfin, moi, ça m'arrive tous les matins, écusson. Hein. Et vous vous rendez compte que vous étiez à l'école avec elle.
11: Ouais, oui, c'est ça,
2: ça fait un choc.
0: Ça, c'est terrible.
2: Ah, là, là. Ça calme.
11: Ça m'est arrivé il n'y a pas longtemps.
0: Oui, c'est terrible, moi aussi.
2: Allez, passons.
0: Oui.
2: Dans 3 minutes, je vous dirai s'il vaut mieux boire du lait ou de l'eau après avoir mangé trop épicé. Voilà, ça marche pas.
0: J'ai la réponse, c'est le lait, c'est sûr.
2: Mais écoute, tu seras surpris. Voilà, c'est tout ce que je peux te dire.
0: Je serais bien surpris d'être surpris.
2: Bien surpris d'être surpris. 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Et puis tout de suite, de la musique qui continue avec un succès. On prend aucun risque en disant ça. Sia et Chandelier sur RFM.

0: Le ça marche ou pas tout de suite, et puis Mylène Farmer avec Sans Logique sur RFM.
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0: Bon, beaucoup d'entre vous ne supportent pas de manger épicé, ça vous arrache la bouche et c'est très désagréable, mais que faire pour que ça passe?
2: On s'attaque à une situation qu'on a tous probablement déjà vécue. Vous avez mangé quelque chose de très très piquant, très épicé, et là vous avez un peu la bouche en feu. Forcément, le premier réflexe c'est quoi? C'est de trouver quelque chose à boire. Et il y a une astuce qu'on entend depuis toujours, c'est de boire un grand verre de lait. D'accord. On vous dira toujours buvez plutôt du lait que de l'eau après avoir mangé quelque chose de très épicé. C'est vrai que quand on boit de l'eau, par exemple, on remarque que ça change pas grand chose. Enfin, en tout cas, il faut vraiment du temps pour que la bouche commence à se calmer comme ça. La sensation de brûlure s'évacue petit à petit. Mais c'est vrai qu'on conseille de boire du lait. Est-ce que c'est vraiment notre meilleur allié dans ce moment difficile, compliqué? Eh bien oui. Ça marche, parce qu'en fait les matières grasses qui sont comprises dans le lait et qui sont comprises naturellement dans le lait, elles vont aider à éliminer la petite molécule présente dans les piments. Et c'est ça qui va faire en sorte que la brûlure, la sensation de brûlure va réduire.
3: N'importe quoi qui est...
0: Mais on le sait, même quand il y a des brûlures d'estomac, si vous n'avez pas de médicaments contre les brûlures, un grand verre de lait, souvent ça soulage. Donc je le savais. Mais ça, c'est l'habitude de manger épicé.
3: Voilà, en même temps.
0: Voilà. Allez, maintenant de la musique avec Mylène Farmer et Sans Logique.

0: C'est le jeu de ouf sur RFM qui arrive. 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
0: Allez, c'est une de mes chouchoutes, de nos chouchoutes maintenant. Cœur de pirate, avec Comme des enfants. Tout ça, c'est sur RFM.
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1: Ça, c'est l'imitation de Michael Jackson.
2: Vas-y, refais.
1: Vraiment de loin.
0: Ah, il t'en va.
2: Ah ouais.
3: Wow. Non, plus long.
2: Et puis c'est court.
1: Ah, c'est... Ouais.
0: Ah. Non,
1: toujours pas.
0: Bah si, non, je le tiens, il parle. Ouais, c'est parce que vous n'avez pas d'oreille.
3: On a ah ouais. l'impression que tu es en train de t'épiler. Hein.
0: Le jeu de ouf, c'est tous les jours à 8h20. Vous avez juste à écouter deux extraits. Hein. Vous devez retrouver le titre et l'interprète d'au moins d'un des deux. Et puis c'est gagné.
1: Et puis c'est gagné. 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Deux extraits donc aujourd'hui.
0: Et on joue avec qui, Majulai?
4: On accueille Mathilde qui habite dans le Pas-de-Calais à Biache-Saint-Vaast. Bonjour Mathilde.
0: Biache.
5: Bonjour Julie, bonjour Caro, bonjour Céline.
0: Bonjour ma beauté, comment ça va?
5: Ça va, merveilleux. Il fait du soleil, je vous ai au téléphone, tout va bien.
0: Eh ben, la vie est belle, on est bien d'accord. Et en plus, maintenant tu sais que tu vas partir en week-end avec qui tu veux. Hein, tu sais déjà avec qui tu vas partir?
5: Ah oui, avec mon mari, j'en ai 37 ans qui me supporte alors.
1: Ah hein. Bien mérité ça.
0: Ah ben, c'est bien mérité. Allez, on te met les deux extraits pour le plaisir, mais on sait que tu vas gagner. Allez, on y va Mathilde.
6: Oh là, Thierry, quelle action!
7: Ah, mais quel joueur ce Babacar, Babacar!
6: Oh, tout à fait, Thierry!
7: J'ai des mots qui frappent et qui sonnent, c'est comme la vie qui s'arrête à cause d'un carton rouge pas sifflé.
6: Oh, tout à fait, Thierry!
7: Babacar, Babacar toujours, Babacar encore, où es-tu? Où es-tu?
6: Bah oui, où est-il?
7: Babacar! Hop, hop, hop, hop, ça passe juste à côté. Hop, hop, hop, hop, elle prend son café en riant, elle me regarde à peine. Ah, ils partiront pas en vacances ensemble, ces deux-là.
6: Oh non, Thierry.
7: Ah là là, plus rien la surprend sur la nature humaine. C'est pourquoi elle voudrait. Enfin, si je le permets.
6: Oh, vous pouvez tout vous permettre, Thierry, du moment que c'est du 4-4-2.
7: Oui, et déjeuner en paix.
0: Ah, ils se sont fait plaisir.
1: Vous avez
0: Nico Bouvard et Philippe Husson à la manœuvre. T'as reconnu, Mathilde, de quelle chanson il s'agit?
5: Alors, Babacar de Franck Gall.
0: Bravo!
5: Et de déjeuner en paix.
0: Bravo, bravo, t'as gagné! Bravo, Mathilde! Allez, c'est parti pour un beau week-end au Sable d'Olonne, Mathilde.
5: Oh, c'est génial, vous êtes superbe.
0: Oh, t'es un amour.
5: Changez pas, vous êtes superbe.
0: Merci,
1: Mathilde.
0: Tu nous envoies une petite carte postale, si t'as le temps, de là-bas?
5: Ah oui, c'est promis.
0: Allez, bah on t'embrasse très fort, Mathilde.
1: Bisous,
0: gros bisous.
1: Bisous.
0: Allez, c'est définitivement le roi incontesté de la pop. Oh, remember the time. Allez, Michael Jackson sur FM.
1: J'ai fait mal.

0: Le Flash Info arrive sur RFM. Et ensuite, une magnifique histoire d'amour et surtout une magnifique demande en mariage où comment un gars, sans trop de pognon, pour acheter une bague, a trouvé encore mieux. Ça intéresse tout le monde, ça. Et ah, on sera aussi avec Lily Allen et son cultissime Fuck You. Bougez pas, de toute façon, c'est pas terrible ailleurs. Alors, restez là. À tout de suite sur RFM. 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
0: Les infos tout de suite par Christophe Grébert. Bonjour Christophe.
14: Bonjour Philippe, bonjour tout le monde. Les températures remontent un peu aujourd'hui, entre 20 degrés au nord et 30 degrés au sud. Je reviens sur la météo dans un instant. Les États-Unis se recueillent aujourd'hui, 25 ans après les attentats des Tours Jumelles, le 11 septembre 2001. New York rend hommage aux 3000 victimes en présence de 4 anciens présidents, Joe Biden, Barack Obama, Bill Clinton, George Bush, qui présidait le pays le jour de ces attentats. Donald Trump, lui, ne sera pas présent à New York. Il a choisi d'assister à une autre cérémonie au Pentagone. Au tribunal de Toulouse, un père de famille a été condamné hier à 6 mois de prison avec incarcération immédiate. Convoqué vendredi dernier pour un entretien par l'école de son fils de 9 ans à cause de problèmes de comportement de ce dernier, il avait menacé de couper la tête de l'institutrice de son enfant. À la barre, l'homme de confession musulmane a affirmé ne pas être quelqu'un de violent à la base. L'enseignant de 58 ans est en arrêt maladie et traumatisé, indique l'avocat du rectorat. L'enfant va être changé d'établissement. Un terrible accident de car en Suisse hier dans le canton des Grisons. L'autocar transportait des touristes néerlandais et s'est couché sur le côté après avoir percuté une glissière de sécurité. Il y a plusieurs morts et des blessés. Les sports, la Fédération française de foot annonce retirer son soutien à la candidature de Gianni Infantino pour un nouveau mandat à la présidence de la FIFA. Ces initiatives ont nui gravement à l'image et à l'unité du foot, explique la Fédération. Le patron de l'instance mondiale du football est pour l'instant le seul candidat déclaré à sa propre succession. Le scrutin aura lieu le 18 mars prochain à Rabat au Maroc. Les candidats ont jusqu'au 18 novembre pour se déclarer. En Ligue des Champions, belle soirée hier pour le RC Lens qui a battu le Slavia Prague 3-2. Au début du temps additionnel, les Lensois étaient menés 2-1. La Liga, un coup d'envoi de la quatrième journée ce soir avec Rennes-Marseille à 20h45. L'OM a besoin d'une victoire après deux défaites de suite. En rugby ce week-end, deuxième journée du top 14 avec parmi les rencontres demain, Clermont opposé au Stade Français. Et puis, nouveau coup de théâtre dans la préparation des Jeux Olympiques d'hiver de 2030 dans les Alpes. Edgar Gros-Piron a démissionné de la présidence du comité d'organisation. L'ancien champion olympique de ski de bosse s'exprime sur son compte LinkedIn. Il estime que les conditions ne sont plus réunies pour lui permettre de mener le projet. Et ça à 3 ans et demi de la cérémonie d'ouverture de ces Jeux d'hiver 2030 en France.
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14: Une faible perturbation entre la Bretagne et les Hauts-de-France. Elle apporte quelques gouttes ce matin et encore jusqu'en début d'après-midi. À l'avant de cette perturbation, sur tout le nord-ouest, le ciel sera simplement nuageux, mais le temps restera sec. Alors que dans le sud, le soleil domine. Les températures sont agréables et de saison, jusqu'à 23 degrés à Amiens, 24 à Strasbourg, 25 à Nantes, 26 à Bordeaux et Toulouse, 27 à Lyon, 28 à Marseille. Le week-end s'annonce estival sur l'Atlantique et autour de la Méditerranée, mais très nuageux près de la Manche.
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0: Si vous n'avez pas les moyens d'acheter une bague pour votre demande en mariage, un jeune homme lui a trouvé une autre idée et c'est encore plus beau. Mais avant, c'est Lily Allen avec Fuck You sur RFM. Bonne journée si vous venez de nous retrouver, on vous embrasse.

0: Indochine arrive avec l'aventurier sur AFM et puis ce sera juste après notre héros du jour.
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0: Si vous n'avez pas la queue d'un, mais vous voulez quand même faire une demande en
5: la
0: mariage.
5: La queue d'un radis.
0: Oui, la queue d'un radis, exactement. Eh bien, Caro a une formule qu'elle va nous narrer.
5: Oui,
0: à présent.
5: Parce que c'est mon héros du jour. C'était un type qui a été très malin. Il avait envie d'épouser sa belle, sa dulcinée. Il avait une demande en mariage à faire, mais il n'avait pas le budget et donc il n'a pas pu acheter une bague pour lui faire sa grande déclaration. Ni une bague en diamant, ni en rien du tout. Voilà, il n'avait pas l'argent pour faire ça et donc il a trouvé une autre idée. Il est parti à la SPA, il a trouvé un petit chaton.
6: Non.
5: Et il a offert un petit chaton à sa future femme. Et là, forcément, donc, il lui a tendu, il lui a dit « Est-ce que voilà, tu veux passer le reste de ta vie avec nous ?» Et elle n'a pas pu dire non. Donc elle a dit oui.
0: Pas mal.
6: Oh, bah,
5: ouais,
6: c'est trop,
5: ouais, ouais.
0: C'est mignon.
5: Les
0: génial,
5: grands hein. yeux, là, la petite boule de poils, etc. Et donc voilà, la demande a ému beaucoup, beaucoup de gens. Ça a fait le tour des réseaux
0: Sauf
5: sociaux.
0: Sauf que le chat est mort, entre-temps.
5: Non.
0: Non, c'est pas vrai. C'était une vanne.
5: Voilà. Bah, tout ça pour dire que bon, pas besoin d'un énorme diamant pour, voilà, pour faire un moment inoubliable.
0: Bah non.
5: Bon, c'est après, pas la taille qui compte. Il va falloir assurer en croquettes et compagnie.
0: Hein, ah bah là, va falloir y aller. Hein. Ça va coûter au moins des diamants.
5: Un certain temps.
0: Allez, Indochine maintenant avec l'aventurier sur FM.

0: C'est toujours le meilleur des réveils sur FM et soyez les bienvenus si vous venez de nous retrouver. Et messieurs, si vous n'êtes pas fidèles en amour, n'allez surtout pas, mais alors surtout pas, habiter aux Philippines parce que vous saurez tout dans quelques secondes.
1: Oui, on va d'abord écouter Vanessa Carlton avec A Thousand Miles. Vous êtes sur RFM, restez avec nous. On est ensemble jusqu'à 10h. Plein de choses encore qui vous attendent.
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0: Étienne Dao arrive avec Bleu comme toi sur RFM. Mais tout de suite, c'est le journal des bonnes nouvelles.
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0: Caroline, pourquoi t'as mis cette histoire d'hommes qui finissent en prison dans le journal des bonnes nouvelles? Je dois savoir.
2: Vous allez comprendre. Vous allez vite comprendre. Dans un instant, ça se passe aux Philippines. La Cour suprême ne rigole pas du tout avec l'infidélité. Ils ont estimé que l'infidélité conjugale d'un mari pouvait constituer une forme de violence psychologique lorsqu'elle provoque une souffrance émotionnelle sur l'épouse au titre de la loi contre les violences faites aux femmes et aux enfants. Je trouve ça très bien. Dans l'affaire concernée, c'est Jaime Arraza qui avait entretenu une relation extra-conjugale de plusieurs années. Il avait eu 3 enfants avec une autre femme et il a été reconnu coupable.
0: C'est quand même une petite relation extra-conjugale.
3: Une aventure.
0: Juste 3 enfants ailleurs.
2: Voilà, 3 enfants ailleurs.
0: Une aventurette.
3: Une amourette.
0: Et il va être condamné pour ça. Dis donc.
2: Condamné. Reconnu coupable d'avoir causé à son épouse une détresse émotionnelle et mentale, et donc il a été condamné à une peine de prison de 6 mois. Il a dû payer 100 000 pesos, ça correspond à peu près à 25 000 euros.
3: On sait pas.
2: Ouais, à peu près quoi.
0: C'est des pesos.
2: Et il a aussi
0: les pesos
2: été
0: philippins, je croyais que c'était qu'au Mexique ou les pesos. Non, c'est pesos philippines.
2: Philippinos. Et il a été obligé de suivre aussi un traitement, un accompagnement psychologique et psychiatrique pour avoir causé tous ces dégâts. Ça rigole pas.
0: Ah bah non.
2: Aux Philippines.
0: Bah ça fait peur la prison. Aux Philippines encore plus. Hein.
3: Ouais, du béton.
0: Je crois que ça doit être pire que d'avoir un rhume avec 38 de fièvre.
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0: Les infos, c'est maintenant. Ensuite, le jeu de Husson consacré aux sportifs les plus célèbres, mais avec un interdit dans la prononciation. Mais ça, il va nous expliquer. On va être encore ridicule sur FM, c'est sûr.
1: On chantera aussi avec Christophe Willem. Comme ça, qu'est-ce que je peux faire? Comme ça, qu'est-ce que je peux? Double jeu sur RFM. On revient juste après les infos. À tout de suite.
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0: Les infos tout de suite par Christophe Grébert. Bonjour Christophe.
8: Bonjour Philippe, bonjour tout le monde. Ça faisait longtemps. Toute la France est en vert sur la carte de vigilance de Météo France. Ni rouge, ni orange, ni même jaune. Je reviens sur la météo dans un instant. Le pétrole grimpe encore. Hein. Le baril de Brent de la mer du Nord est à son 6$ ce matin, conséquence des frappes contre des navires dans le Golfe et de l'extension du conflit. Les Houthis pro-iraniens ont pris le contrôle d'une ville sur la mer Rouge, qui est une route alternative à Hormuz. Comme l'essence, le prix du gaz flambe à cause de ce conflit aussi. Le prix de référence du gaz augmentera de 6,3% au 1er octobre. Depuis janvier, ça représente près de 40% de hausse pour le gaz. 6 millions de ménages sont concernés. Thomas Pesquet retournera dans l'espace l'an prochain. C'est Emmanuel Macron qui l'a révélé lors du sommet sur l'espace qui se tient au Grand Palais à Paris. Pesquet prendra le commandement d'une nouvelle mission vers la station internationale en juillet 2027. Il y a déjà séjourné deux fois. C'est la fête de l'humanité ce week-end dans l'Essonne, au sud de Paris, comme d'habitude. Cette fête mêle débat et musique. 500 000 de festivaliers sont attendus durant trois jours. Début demain des concerts de Céline Dion à l'Arena de Nanterre. Jusqu'au 17 octobre, la star assurera le show à 16 reprises. Ces 16 concerts vont générer entre 570 millions et 1,2 milliard d'euros de retombées économiques, estime Natixis et MKG Consulting. Les États-Unis se recueillent aujourd'hui, 25 ans après les attentats des Tours Jumelles, le 11 septembre 2001. New York rend hommage aux 3000 victimes en présence de 4 anciens présidents, Joe Biden, Barack Obama, Bill Clinton et George Bush, qui présidaient le pays à cette époque. Donald Trump, lui, ne sera pas présent à New York. Il a choisi d'assister à une autre cérémonie à Washington, au Pentagone. Le foot en Ligue des Champions, belle soirée hier pour le RC Lens, qui a battu Slavia Prague 3-2. Au début du temps additionnel, les Lensois étaient menés 2-1. Un match de fou, estime l'entraîneur des Sang et Or. Et puis la Ligue 1, coup d'envoi de la quatrième journée ce soir avec Rennes-Marseille à 20h45. L'OM a besoin d'une victoire après deux défaites de suite. En basket féminin, à Berlin hier après-midi, l'équipe de France s'est qualifiée pour les demi-finales de la Coupe du Monde en remportant largement son quart de finale face à la Chine sur le score de 90-61. Les Bleus disputeront pour la première fois de leur histoire une demi-finale mondiale. Ce sera contre l'Allemagne et c'est demain à 16h30 à suivre nos basketteuses. Donc.
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8: Eh bien, le ciel va rester nuageux une bonne partie de la journée sur le nord-ouest du pays, entre la Bretagne, les Pays de la Loire, jusqu'à la Belgique. Alors qu'au sud, le temps sera calme et ensoleillé avec parfois un simple voile nuageux. Mistral et Tramontane souffleront encore à 50 km/h autour de la Méditerranée. Les températures remontent un peu. Cet après-midi, il fera 22 degrés à Brest, 24 à Metz et à La Rochelle, 25 à Paris, jusqu'à 26 à Gap et 30 à Montpellier. Le week-end s'annonce estival dans le sud. Encore des nuages près de la Manche.
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0: Merci d'être avec nous sur FM. Bonjour, si vous venez de nous retrouver, vous êtes dans le meilleur des réveils. Je suis Philippe Lelouch, c'est le meilleur des réveils. C'est tous les jours de 6h à
9: 10h.
0: Bon, ça y est. les enfants sont bien rentrés à l'école, vous devez avoir un peu de temps pour vous, enfin un peu de temps pour lire les 20 mails que l'école vous envoie tous les jours.
1: Et voilà. Les 20 WhatsApp, ouais. Les 20 groupes de ouais. Toutes les classes de l'école. Dans 3 minutes, c'est le fameux jeu de Husson qui arrive, on sait que vous adorez ce moment. Il nous trouve toujours des petites pépites,
0: merci.
1: Ce Hussax. Et je vous parlerai du nouveau directeur de la Starac.
0: C'est moi.
1: J'adore la Starac.
0: Quand je serai grand, je serai Bee Gees. Ou bien chanteur de salle de bain. Ou bien Christophe Willem. Allez, double jeu sur AFM, c'est maintenant.

0: Vous écoutez toujours RFM et après le jeu de Husson, on sera avec Ultra Nate et Free.
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0: Alors qu'est-ce que c'est que ce jeu de nouveau encore Philippe Husson?
3: Eh bien, là je me suis dit, tiens, pour le dernier jour de la semaine, avant le week-end, histoire que vous pouviez pousser.
0: Oh, dis donc, les liaisons dangereuses, les conjugaisons difficiles.
3: Becherel, il vient de se suicider là. Bref, vous devez découvrir un sportif, mais vous n'avez pas le droit d'utiliser la lettre I.
0: D'accord.
3: D'accord.
0: Ok.
3: C'est
0: d'accord.
3: Sûrement le plus grand judoka de l'histoire et il est originaire de Guadeloupe.
4: Ted
0: Renner.
3: Ouais. C'est un immense cycliste français qu'on surnommait le blaireau.
0: Bernardo.
3: Ouais, c'est lui. Ancien joueur de foot, il a été aussi président de l'UEFA.
0: Michel.
4: Platten.
3: C'est un footballeur argentin qui a longtemps joué à Barcelone et qui vient d'être champion du monde en 2026.
4: Ah non,
0: Lionel Messi.
3: Ouais,
0: bravo.
4: Je suis largué là.
3: C'est le dernier français à avoir gagné Roland Garros.
4: Yannick Noah.
3: Voilà, très bien, c'est lui. Il est anglais et 7 fois champion du monde de Formule 1.
0: Lewis Hamilton.
3: C'est lui.
0: Hamilton.
3: C'est l'attaquant de l'équipe de France et du Real de Madrid.
0: Klan Mbappé.
3: Oui, c'est lui.
5: C'est un Y.
3: Et c'est la prononciation.
0: Oui, il a merdé dans le jeu.
3: Ouais,
5: il a dit la lettre I.
0: La lettre I.
6: Les règles ne sont pas précises.
0: Oui. Je peux arrêter maintenant.
3: J'aurais pas aimé être vos potes en 40. Bon, bref, le dernier, bonne chance, là. Franchement, bonne chance. C'est Zizou.
0: Eh ben, Zou.
3: Non, c'est Zizou, donc son vrai nom.
0: Zdan. Ouais, pas mal.
3: J'en remets une tournée. Hein.
0: Ouais. Allez, un titre bien cool maintenant. Ultra Nate et Free sur RFM.

0: À venir, il va y avoir Estelle et te rencontrer sur RFM. Et ce sera juste après l'info People. Et là, le choc. Vraiment, le choc de cette rentrée. C'est le nouveau directeur de la Starac. Et contre toute attente, c'est pas moi. Alors que j'imite parfaitement Michael Jackson.
1: Ouais. C'est dingue. C'était à ça d'avoir le poste.
0: Bah oui.
1: Et puis finalement, c'est pas toi qui l'as eu, c'est Moziman qui devient le nouveau directeur de la Starac. Je sais pas si vous connaissez, si ça vous parle, si vous voyez qui c'est.
2: Il a gagné la Starac.
1: Oui. Il a gagné la Starac.
2: Ouais,
1: exactement. Un petit retour aux sources pour lui. Oui, Lucas.
3: Il s'appelait Quentin Moziman à l'époque.
1: Exactement. Et alors, il succède évidemment à Michael Goldman qui occupait le poste depuis le retour de l'émission, depuis 2022. Et donc, il avait lui-même remporté la Starac. C'était il y a un petit moment, une vingtaine d'années. C'était en 2008.
2: Waouh,
1: le petit coup qu'on se prend dans la tête.
2: Philippe, non plus, t'étais pas né. Non, je me souviens pas.
1: Non, pas là, 1-0-8.
0: C'est le moment où je vivais au Galapagos.
2: Ouais.
1: Et voilà, donc lui, il explique que c'est un petit peu le moment de boucler la boucle. Il vient donner des conseils, des notes. Ça va être son nouveau, nouveau rôle,
0: super.
1: Plutôt sympa. Quelques années après avoir
0: gagné l'émission. On n'a rien à foutre, mais c'est super.
1: Il est insupportable. Non, mais bon, ça, c'est, il a besoin de partir en week-end.
0: Il
4: échappe loin. Depuis ce matin, il échappe loin.
1: Mais parce qu'il n'a pas eu la place.
0: Ouais.
1: Il voulait être directeur de la Starac.
0: Un jour, vous allez voir, je serai boss de Danse avec les Stars. Et là, ça va faire bizarre.

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1: Et ma foi, c'est toujours le meilleur des réveils sur RFM. Eh oui, c'est Jean-Louis de Radio Arc-en-Ciel. 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
1: Mais là, j'ai encore le temps de faire des bons barbecues. Je te fais des petites brochettes marinées. Tu vas pas en revenir. Allez, et puis il y aura aussi de la musique.
5: Caro. De la musique. Très joli, Keen, Everybody's Changing sur RFM. Et ce sera suivi de Larousseau avec Tu m'oublieras. Tout ça, c'est sur RFM. Dans le meilleur des réveils, on est ensemble encore un petit peu. Restez avec nous, c'est jusqu'à 10h.
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0: Taylor Swift et Opalite, suivi de Laura Branigan avec Self Control, arrive sur RFM. Mais avant, c'est le top du jour.
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0: Alors, Opalite dit Opalite. Hein, Mais Opalite, je trouve ça mignon, ça fait pierre précieuse.
3: Ah, mais je crois que t'as raison en plus. Le titre a dit Opalite.
0: Ouais.
3: Comme ça.
4: Bah, bien sûr.
0: Je te quitte.
4: Ouais. Mais d'origine française, Taylor Swift.
0: Ouais.
4: Tout le monde le sait.
0: Opalite. Je vous cache pas que je suis impatient de connaître tous les faits incroyables que Caro nous a promis sur Paris.
5: Bah oui, je vous fais un petit top des trucs que vous, je pense, ne savez pas sur la ville de Paris. Est-ce que vous saviez, par exemple, que la ville de Paris n'a aucun panneau stop? Le dernier panneau stop a été retiré en 2016, alors que moi j'ai l'impression de voir des stops partout.
0: Oui, aussi.
5: Et ben, le dernier a été retiré en 2016.
0: Ah ouais, il n'y a pas de stop dans Paris.
4: Alors moi j'étais persuadé que c'était une légende urbaine, et en fait non, il n'y en a aucun.
5: Ah ouais, il a fait tout Paris toute la nuit, il a vu zéro panneau.
0: Non, mais ils nous ont tellement bombardé de feux rouges, ces connards.
4: Ça maintenant, il y en a tous les 70 mètres, je crois.
5: Voilà, il n'y a plus de panneau stop, le dernier a été enlevé en 2016. Ça, c'est un truc que vous pouvez raconter ce soir au dîner, ça va intéresser tout le monde. Dans le 11e arrondissement, il y a un croisement de deux rues, et vous allez voir. Si vous regardez au sol, il y a 5 dalles qui sont incrustées par terre et qui marquent le lieu où était installée la guillotine.
4: Mais ça, de toute façon, dès qu'il y a un peu d'optimisme, c'est pour Caro.
0: Puis c'est sympa de dire, y a des têtes qui sont tombées là.
4: Ouais, c'est génial.
5: Qu'est-ce que je peux vous dire aussi sur Paris? La plus vieille maison à Paris, elle est située dans le 3e arrondissement et elle date de 1407.
0: Non.
5: Un petit moment qu'elle est debout là. C'est la plus vieille maison de la capitale.
4: Ça fait un petit moment qu'elle est debout.
0: Depuis 1407.
5: C'est ça. Vous moquez vous. Je vous donne un peu de.
0: Oui, non, mais moi en plus, vraiment pour le coup, je trouve ça très mignon.
5: Pour la culture. Est-ce que tu préfères une info sur le Père Lachaise ou une info sur les catacombes?
0: Donne les deux.
5: Alors, sur le Père Lachaise, c'est le cimetière le plus visité au monde. 3,5 millions de visiteurs par an. Ça, c'est la chose que vous voulez
0: dire.
5: Il y a du beau monde. Et puis, les catacombes de Paris, ça, c'est pour toi, Husson. Faut savoir qu'elles abritent les ossements d'environ 6 millions de personnes dans un réseau de plus de 300 kilomètres.
4: Voilà,
0: mais pourquoi il y a des squelettes? C'était des tombes.
4: Oui, parce qu'il s'est construit sur d'anciens cimetières. Ils avaient tout coupé. Non, mais c'est sympa. Ça fait un cadeau.
5: Ça se visite aussi, les catacombes.
0: Remarque, je trouve ça un peu les ossements de 6 millions de personnes, ça fait un grand mi-cadeau.
4: Oui, c'est ça.

0: Renan Luce arrive et YouTube sur RFM, mais avant, nos héros.
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0: Pour terminer la semaine, Caro, t'as une info tout simplement dinguissime et je t'en remercie et toute l'équipe te félicite.
5: Ouais. Et ça
6: pourrait être une série ou un film. C'est-à-dire que pendant des années, les policiers, les polices européennes, d'accord, donc tous les pays d'Europe réunis, ont traqué une même femme à travers des dizaines et des dizaines d'affaires, d'accord. Donc meurtre, braquage, cambriolage, drogue, tout ce que vous pouvez imaginer. Il n'y avait aucun mode opératoire cohérent, comprenait rien du tout les flics. Un seul élément revenait toujours, c'était toujours le même ADN féminin, d'accord. Donc ils se disent, voilà, on va traquer cette femme, on n'a rien compris à comment elle fonctionne, mais à chaque fois, on tombe sur son ADN, et puis tout d'un coup, la vérité éclate. En fait, la femme recherchée n'était pas du tout une criminelle, c'était une ouvrière qui avait accidentellement contaminé certains cotons-tiges utilisés pour recueillir l'ADN sur les scènes de crime, la raison pour laquelle il y avait toujours son ADN qui revenait en permanence. Donc les crimes étaient réels, mais le lien entre eux ne l'était absolument pas. C'est-à-dire qu'elle n'a rien fait à part se curer les oreilles.
0: C'est ça. C'est-à-dire qu'en fait, toutes les polices européennes avaient dû lui donner des surnoms de ouf. C'est genre la faucheuse, la tueuse froide, l'impitoyable. En fait, non, c'est juste Janine qui avait pas mis ses gants. Ouais,
7: c'est juste ça.
0: C'est magnifique. Oh, c'est magnifique. Allez, deux titres à la suite. Renan Luce et Les Voisines et U2 avec Pride sur RFM.

0: C'est incroyable. Ça y est, c'est déjà le week-end.
1: C'est pas possible.
0: C'est pas possible que ça passe au Capitaine Stade, les semaines qui défilent.
2: Ouais, c'est dingue.
0: C'est dingue.
2: Quand on y pense. Non, j'étais en train de me dire pareil que
0: alors,
2: toi, c'est pour ça.
0: Le temps, je vous le dis, est un long ruban. Qui défile.
3: Ouais. Voilà. C'est impressionnant. Ça, on sent bien que c'est quand t'as rien à dire.
0: Non, mais
1: on sent bien que c'est la
0: Parce qu'il y a le week-end, donc on est content. Et puis en même temps, petit pincement au cœur en disant hop, pas IRFM demain matin.
1: Il y a des plans
0: on se lève pas à 4h30 demain matin.
1: Qui fait quoi ce week-end?
4: Dormir.
0: Moi, je vais jouer.
1: Ah, bah monsieur joue.
0: Je joue à 3 ce soir. 3 dans l'aube.
2: C'est qui les deux autres?
0: Pardon?
2: C'est qui les deux autres?
1: Oh non.
3: J'ai 11, pardon. Lundi, on reprend sans Lucas.
0: Ah, bah oui, il va recevoir.
2: Pardon.
0: Au premier degré, pour jeu de mots, premier degré.
3: Jeu de mots pourri.
0: Oui, oui.
3: Cause du licenciement, jeu de mots moisi.
0: Et puis maintenant, c'est Vincent Richard,
1: oui,
0: bien sûr, notre Vincent. Bonjour
1: Vincent.
0: Mes petits poulets. Comment ça va?
5: Eh bien, je suis en très grande forme. Et bien, comme tu n'as rien à faire de spécial ce week-end, Macaro, par exemple, parce que tu n'as pas entendu, moi, je vous propose de m'écouter. Je suis là aussi tout le week-end, à partir de 10h tout à l'heure, et tout le week-end.
1: Quoi,
0: c'est vrai?
1: Quoi, non? Je vais faire ça. Mais si, parce que
0: qu'est-ce qu'il travaille, ce garçon?
5: Il faut bien.
0: Incroyable.
5: Il faut bien nourrir la famille. Voilà, bon, je dis ça, je dis rien. Je vous embrasse bien fort.
0: Bon week-end. À lundi, 6h, 10h sur RFM.
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0: Et merci d'avoir choisi RFM et bienvenue. Il est 10h, c'est Vincent Richard et c'est parti avec Téléphone dans quelques instants, Cendrillon et Cheran Azizam. Et tout de suite, c'est Mojo Lady sur RFM.

0: Tombé pour elle et Pascal Obispo à l'instant sur RFM pour vous accueillir avec énormément de bonheur. Bon vendredi, ça y est, c'est presque le week-end les amis. Ah, demain la grâce, Matt. Pas pour tout le monde, il y en a qui vont bosser. Alors courage, en tout cas, on a avec vous évidemment un énorme bravo à la gagnante d'hier des places en carré or pour aller voir Céline Dion et également son séjour à Paris. C'est Kim qui a remporté ça tout à l'heure, enfin non, hier, dans le 16-20 d'RFM. Je dis tout à l'heure et après je dis, bon bref, c'est pas grave. En tout cas, bravo à elle, on lui fait plein de bisous. Profitez Kim de ce concert exceptionnel donc de Céline Dion et il y aura d'autres très très très très beaux cadeaux qu'on va vous annoncer au fur et à mesure de la semaine prochaine, des cadeaux dingues avec une pomme, ça c'est un indice. Voilà, la suite du meilleur de la musique, j'ai pas le droit de le dire, je vais me faire engueuler, la suite avec Les Innocents dans quelques minutes, Shakira, Burna Boy et puis Sophie Ellis Bextor également. Murder on the Dance Floor après ça sur RFM.
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0: C'était un extrait de Julien Libéota, Dis-moi où, sur RFM.
1: Et la suite du meilleur de la musique, plus de diversité musicale avec notamment Les Innocents dans quelques instants, Shakira, Burna Boy et tout de suite, qu'est-ce que c'est beau ça, Sophie Ellis-Bextor, Murder on the Dance Floor sur RFM.

Le rock survitaminé de Philippe Bailey, Phil Collins, Easy Lover, il est en 1984 à l'instant sur RFM. La suite du meilleur de la musique avec Rick Astley dans quelques instants. Les années 80, les années 90 également de Take That avec Back for Good qui devait être à mon avis classé dans le top 50. Le top 50 RFM, vous le retrouvez d'ailleurs ce dimanche de 18h à 20h à ne pas rater. Je serai là d'ailleurs. Et voici tout de suite De Palmas. C'est tombé sur RFM. Excellente matinée à vous.

0: Divine Idylle, Vanessa Paradis à l'instant sur RFM. Et sans le savoir, ben vous avez écouté le medley RFM qui va vous permettre de gagner votre Apple Watch série 11 et vos AirPods tout à l'heure dans le 16-20 RFM. Si vous n'avez pas fait attention, pas de problème, je vous les redonne. Il y avait Rick Astley avec Never Gonna Give You Up, les Tech Dat avec Back For Good et De Palmas avec Tomber. Voilà, il vous faut au moins un de ces interprètes ou un de ces titres parmi les trois et vous remportez, en tout cas je vous le souhaite, ce très joli cadeau que vous offrira peut-être tout à l'heure Patanjali. Bonne chance à vous. Pour ce qui est de la suite, eh bien, le meilleur de la musique bien sûr avec François Feldman, Alex Warren et les Cranberries. Et laissez-moi vous rappeler 16-20 hein, par SMS au 739-16 pour vous inscrire pour ce medley RFM.
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31: Et merci de votre fidélité, les 11h, c'est Vincent Richard. Plus de diversité de musique avec François Feldman, Alex Warren et les Cranberries. Tout de suite sur RFM.

0: 1985 pour ce titre de Daniel Balavoine, et c'est toujours d'actualité. Qu'est-ce que c'est bien, l'Aziza, le meilleur de la musique à l'instant sur RFM. 11h14, c'est quasiment le week-end, on va dire qu'on y est. Hein, on fait comme ça, ça fait du bien au moral. Et puis dimanche, juste avant le poulet, bah oui, le poulet du dimanche, c'est évidemment le fameux. À 11h, on retrouvera Bernard Montier qui lui sera accompagné de son invité. Et dimanche, l'invité de Bernard, ce sera Thomas Sisley qui joue dans la mini-série de 6 épisodes sur TF1, La Cible. Très sympa, très très sympa, je vous la conseille cette mini-série. Et il viendra donc en parler, papoter de tout également avec Bernard ce dimanche donc sur RFM à 11h, 1h avec Bernard Montiel donc et Thomas Sisley. Voilà, en attendant pour la suite du meilleur de la musique, on va continuer de s'éclater avec la recette de Jack et Carla, Ginny Lynn, Le Dilemme et puis John Osborne. C'est très très très beau. C'est le meilleur de la musique. Ça sera One of Us et c'est juste après ça sur RFM.
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0: C'était un extrait de Claudio Capéo, Qu'est-ce qui me restera, sur RFM.
1: Allez hop hop hop, en route. Le meilleur de la musique n'attend pas. Jack et Carla arrivent avec la recette dans quelques instants. Ça sonne à la porte, John Osborne avec One of Us. Et tout de suite un extrait des 10 commandements. Voici Ginny Lynn, Le Dilemme sur RFM.

Michael Jackson avec Thriller à l'instant sur RFM. Michael Jackson qui a donc eu un biopic qui a véritablement cartonné. Il y a une deuxième partie qui va avoir lieu, provisoirement appelée Michael Doe, qui devrait, donc là je parle du tournage, qui devrait débuter à la fin de l'année et le début de l'année 2027, avec une sortie en salle espérée fin 2027 ou au premier semestre 2028. Concernant les sujets abordés, ce serait le second volet qui pourrait explorer en fait les périodes plus complexes et controversées de la vie de Michael Jackson, plus que le premier opus, donc qui a été plus ou moins esquivé. En tout cas, c'est à suivre, mais ça va certainement faire encore un énorme carton. On en reparlera quand ça sortira ou à la veille de sortir. Mano arrive dans quelques instants avec la tribu de Dana. On va s'écouter également Kim Wilde, Cambodia, mais tout de suite voici Green Day, Boulevard of Broken Heart, Dreams sur RFM.

0: Le meilleur des années 80-81 exactement pour ce titre de Kim Wilde avec Humbody à l'instant sur RFM. Il est maintenant le temps de tout laisser. Oui. Je vais céder ma place. 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Je vous embrasse. Et je vous retrouve ce soir pour RFM Party Mix avec Yann Muller. Bye bye.
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0: Et merci d'avoir choisi RFM Il est midi, les infos, Jérémy Desiderati. Bonjour Jérémy.
1: Bonjour Vincent, bonjour à tous. Après la flambée des prix de l'essence et la forte hausse du gaz, le gouvernement revoit ses prévisions de croissance à la baisse. Lors d'une conférence de presse ce matin, Roland Lescure table désormais sur une progression de seulement 0,5% en 2026. Pour l'an prochain, le ministre de l'économie maintient une prévision de 1% dans l'espoir d'un rebond de la consommation et la réouverture du détroit d'Ormuz. 25 ans après, les fantômes du 11 septembre planent toujours au-dessus de New York. Les États-Unis rendent hommage aujourd'hui auprès de 3000 victimes des attentats du World Trade Center. 3000 comme le nombre de drones qui s'apprêtent à illuminer le ciel new-yorkais, reconstituant la silhouette des tours jumelles. Cérémonie en présence de Joe Biden, Barack Obama, Bill Clinton et George Bush. Donald Trump, lui, a choisi de se recueillir au Pentagone plutôt qu'à la grosse pomme. Des pommes chez nous qui vont se faire un petit peu plus discrètes sur les étals. La récolte s'annonce historiquement basse cette année, moins 30% par rapport à l'an dernier selon l'interprofession des cidres de France. Les 9000 hectares de vergers ont subi de plein fouet les vagues de chaleur et la sécheresse. Ces rendements en baisse devraient se répercuter sur les prix. Et puis malgré les pépins de santé, le grand jour approche pour Céline Dion. La star québécoise va remonter sur scène demain à l'Arena de Nanterre pour le premier de ses 16 concerts. Un show de 2 heures imaginé par Willow Perron, connu pour avoir déjà travaillé avec Rihanna ou encore Beyoncé. Des concerts qui pourraient rapporter jusqu'à 1 milliard d'euros à l'économie française. Pour le rappel, il faudra attendre au moins le mois de mai. 10 nouvelles dates sont programmées. Mais toujours à la Plénitude Arena à côté de Paris.
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1: Un ciel plein de contrastes cet après-midi, alors que les nuages vont recouvrir une bonne moitié ouest de l'estuaire de la Régie Gironde en remontant vers les Ardennes. Le soleil va s'imposer sans trop de problèmes en direction de l'est et du sud. De belles éclaircies qui permettent au mercure de remonter. Le thermomètre va frôler les 30 degrés au meilleur de la journée autour du golfe du Lion. Des valeurs un peu plus fraîches au nord sous cette grisaille avec seulement 19 à Cherbourg, 22 à Reims, 23 à Nantes. Demain, les nuages vont se dissiper et nous allons profiter d'un samedi très calme. Place au meilleur de la musique sur RFM. Passez une très bonne journée.

0: Voilà, Janet Jackson avec Together Again, le bel hommage de Janet Jackson pour ses amis disparus à cause du sida en 1997. Ce single est aussi l'un des singles les plus vendus de l'histoire de la musique, avec plus de 6 millions d'exemplaires écoulés. C'est énorme. Et puis aujourd'hui, une grosse pensée pleine de tendresse en ce 11 septembre envers la ville qui ne dort jamais. Ravi de vous retrouver, c'est Karl. Et vous savez quoi, comme Katy Perry, je vais faire des bisous aux filles et aussi aux garçons. Soyez les bienvenus, ravi de vous retrouver pour passer encore un après-midi de folie avec le meilleur de la musique sur RF.
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1: Bon début d'après-midi avec RFM, le meilleur de la musique. Robbie Williams, Angels, magnifique, arrive juste après Katy Perry.

Le groupe ska britannique Madness qui nous parle des joies de la vie de famille dans leur maison. Et c'est vrai que dans les années 80, on passait plus de temps à se raconter des histoires, à jouer aux jeux de société qu'à scroller sur un Minitel. On est d'accord. À ce propos, en parlant de jeux, moi cet été, j'ai retrouvé le plaisir de jouer en famille au domino. Et depuis, chaque week-end, c'est domino à la maison. Certains préfèrent le poker, comme Lady Gaga. Voici Poker Face.

0: ce soit des groupes comme notamment Bronski Beat en solo ou alors même en duo Jimmy Somerville. Cette voix puissante a bien marqué les années 80. Et sachez que Jimmy Somerville est toujours là, toujours d'actualité. Il est en tournée en ce moment en Espagne et à quelques dates aussi à Barcelone. Et j'espère qu'en 2027, il va revenir chez nous en France. Et bien évidemment, on vous tient au courant. Les Red Hot Chili Peppers, ça va faire du bien, ça, pour ce début d'après-midi Under the Bridge. Et puis, je vous réserve également cette voix. Tout le groove, le soul et la puissance de la voix d'Anastasia Amdarklov sur RFM pour démarrer tout de suite une nouvelle heure du meilleur de la musique. Nous sommes vendredi et on est bien sur RFM.
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43: Bel après-midi avec RFM, je vous prépare un nouveau classique RFM, Blue One, les Red Hot. Et tout de suite, Anastasia sur RFM, il est 13h.

0: Bon, je ne l'ai pas touché en haut. Vous avez la ref. Forcément, c'est le milieu du football. Hein. MC Hammer, You Can Touch This sur FM, énorme tube pendant la période Eurodance dans les années 90. Demain soir, les amis, sur TF1, nous allons retrouver la 4e soirée des auditions à l'aveugle de la 12e saison de l'émission The Voice Kids. J'adore cette émission. Alors, plusieurs émissions, plusieurs émotions durant cette émission. Au programme, des sourires, des étonnements, la joie, la fierté des parents, la fierté des proches, l'amusement, et surtout l'émerveillement. Et tout à l'heure, dans le 16-20 RFM, vous allez retrouver les coulisses de The Voice Kids avec Patanjali, comme tous les vendredis sur RFM. Elle aussi a commencé très très jeune et très vite, elle est devenue la reine de la pop musique. On l'écoute dans une poignée de secondes, Madonna. C'est ça RFM, le meilleur de la musique. Bel après-midi. Bon, on entend beaucoup, beaucoup parler de ça en ce moment. Est-ce que l'IA va remplacer le boulot qu'on est en train de faire ou qu'on a appris à faire?
1: Il y a une petite liste de métiers qui ne vont pas être remplacés par l'IA, comme par exemple les pompiers.
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2: Ah oui.
0: Puis il y a les coiffeurs quand même. Évidemment que l'IA ne remplacera jamais les coiffeurs. C'est pas une IA qui pourrait appeler son salon attractif, par exemple.
3: Oui. Il est magnifique celui-là.
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0: Bon après-midi avec RFM, le meilleur de la musique.
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Teddy Swims, Mr. Know It All, Monsieur Je Sais Tout, voilà. 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Comme le boss, fier d'être né aux USA.

0: l'été dans toute l'Europe en 1982 par le chanteur français Fair David. C'est son plus grand succès d'ailleurs, Words, où parfois les mots sont difficiles à trouver pour faire une belle déclaration d'amour. Et quoi qu'il en soit, c'est beau un homme qui doute. En parlant d'amour justement, on a tous cette envie de revivre le premier moment, la rencontre. Et c'est le thème de mon gros coup de cœur du moment. Vous le savez, c'est Estelle, Te rencontrer encore, elle arrive très vite. Je vous réserve un autre succès des années 80, c'est Totalk. Et puis un bon duo pour démarrer cette nouvelle heure du meilleur de la musique. Batterie. Natacha Saint-Pierre, Pascal Obispo arrive sur RFM cet après-midi.
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Le meilleur de Michael Jackson est sur RFM. 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Bel après-midi avec RFM, Michael Jackson, Estelle, Toto, qui est Natacha Saint-Pierre en duo avec Pascal Obispo tout de suite. Il est 14h.

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0: Style, le King of Pop Music, Michael Jackson, avec ce tube Black or White qui nous invite à ne surtout pas juger quelqu'un en raison de sa couleur de peau. Et d'ailleurs, à ce propos, les plus beaux clichés bourrés d'émotions ne sont-ils pas en noir et blanc? Donc tout va bien. Freddie Mercury arrive très très vite pour le meilleur de la musique et j'ai pour vous la petite australienne. Sa petite frémousse, moi je l'adore, c'est Kylie Minogue avec ça. Elle est dans les yeux là du coup maintenant. Allez, bel après-midi avec AFM.
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Ça, c'est un son typique années 80 et ça, j'adore. L'actrice, chanteuse américaine Piazzadora avec le frangin de vous savez qui, hein, Jermaine Jackson sur RFM. Alors même si aucune info n'a encore filtré, les sites spécialisés, eux, parlent d'un retour de Maroon 5 avec un nouvel album en 2027. Et certains disent même qu'ils ont passé l'été en studio, affaire à suivre. En attendant ce hit de Maroon 5, She Will Be Loved sur RFM.

0: Britannique avec ses oreilles là sur FM cet après-midi. Et puis ces week-ends là, comme on les aime. Ce soir à partir de 20h, Yann Muller remix sur RFM comme chaque week-end, vendredi et samedi 20h, c'est RFM Party Mix. Et puis dimanche, eh bien vous allez retrouver la rockstar canadienne, c'est Bryan Adams. Il nous livre ses anecdotes, partage avec nous sa playlist. Je vous le dis, les meilleurs week-ends radio, faut les passer sur RFM, c'est les meilleurs, tout simplement. Phil Collins et puis ce duo Enrique Iglesias pour démarrer cette nouvelle heure. Enrique Iglesias avec notre jolie Nadia.
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0: et Céline Dion.
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3: Shakira avec Burna Boy, Die Die, Phil Collins. Arrive aussi tout de suite un autre duo, Enrique Iglesias, Nadia. C'est RFM, il est 15h.

0: Elle a ce don du ciel qui la rend belle. Qu'est-ce qu'elle est belle, cette phrase. L'hommage à la chanteuse de jazz Ella Fitzgerald, dont Michel Berger était totalement fan. Fan non seulement de sa voix, mais fan aussi de la femme et de ses combats pour plus de tolérance dans le monde. Et une chanson tellement bien interprétée par France Gall en 1987. Le meilleur de la musique revient très très vite. Vous restez avec moi cet après-midi. David Guetta, c'est un nouveau classique RFM. Images et puis Black Eyed Peas. Et après ça fait Shadow. A tout de suite.
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David Guetta réunit deux puissantes voix, Dennis Wims et Tom Zanai. Gone, Gone, Gone arrive. Image et tout de suite, comme promis, Shut Up, The Black Eyed Peas sur RFM.

Spin Doctors avec ce tube, une histoire de KPDPA où deux princes se battent pour une nana. Voilà. Eux aussi se battent tous les matins, mais pas pour la gloire du tout. Simplement pour vous réveiller dans la joie et la bonne humeur. Ils sont en week-end. Je leur fais des bisous. Philippe Lelouch, Caroline et Turbit, que vous allez retrouver dès lundi, 6h sur RFM. Roméo et Juliette, tout de suite.

0: Et ça fait plein de boum, boum, boum. Et ça, j'adore. Lola, au volant du Superbus, voilà pour vous faire un gros bisou et vous dire qu'on se retrouve demain. À partir de midi, vous restez bien calés, hein, comme Lola, sur RFM. Pour retrouver Patangeli, c'est le 16-20 RFM qui débute. Et puis Pat va vous gâter avec votre nouvelle Apple Watch plus vos AirPods. On est comme ça sur RFM. Bisous, à demain.
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2: Ça sent bon le week-end. Il est 16h sur RFM. Bienvenue dans le 16-20. Patanjali avec le meilleur de la musique. Allez, c'est parti. Grégory Le Marchal, Kylie Minogue et Louisa. 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

0: Bon après-midi, presque en week-end, bienvenue sur RFM.
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0: Ah, on est vendredi, déjà double bonne nouvelle, c'est presque le week-end comme on le disait. 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Je vous ferai écouter à 17h35 trois extraits de musique, vous en reconnaissez un seul sur les trois et vous êtes en finale. Et puis le grand tirage au sort pour le ou la gagnante entre 18 et 19h sur RFM. Si on écoutait le tout nouveau Mylène Farmer, il est sorti aujourd'hui, ça arrive dans un instant.
3: Des lol et des quoi.
0: Des lol et des quoi. C'est en Music News et c'est sur RFM.
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0: C'était un extrait de Zazie, peu importe, sur RFM.
1: Bon après-midi, bienvenue sur RFM, voici le meilleur de la musique en non-stop. On va écouter le tout nouveau single de Mylène Farmer. Et juste avant, voici Jerry Halliwell, Philippe Lafontaine et Alex Warren, un tube qui est un nouveau classique RFM.

0: Le meilleur de la musique en non-stop qui arrive, Greg David, Europe, Gérald Palmas, et tout de suite, grosse nouveauté.
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0: Voici le tout nouveau single de Mylène Farmer qui s'accompagne d'un clip vidéo comme toujours sublime. La chanson, c'est des lol et des quoi.
2: Des lol et des quoi.
0: Le nouveau single de Mylène Farmer, alors que l'album arrivera le 30 octobre, il s'appelle Égrégore. Et d'ailleurs, trois jours avant, si vous êtes fan de Mylène Farmer, il y aura un film dans tous les cinémas, le 27 octobre, le film Égrégore, qui est entouré d'un grand suspense. Alors, des lol et des quoi cette chanson, qui est le deuxième single, parce que à la fin du mois de mai, on avait découvert C'est à qui le tour.
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0: Et là, c'est le deuxième, donc, des lol et des quoi. Ça veut dire, en fait, que la langue française est en train de s'appauvrir. Et Mylène Farmer le déplore. Et dans le clip vidéo, d'ailleurs, elle débarque dans une grande bibliothèque, et sans doute la Bibliothèque de France, avec des acolytes. Elle est en train de braquer pour essayer de sauver les livres, sauver la langue française. Et d'ailleurs, dans le texte, vous allez voir, elle cite quelques mots comme ça de Jones, où on dit trop top, de ouf, le seum. Et elle dit quand même, il y a des grands poètes français qui doivent se retourner dans leur tombe, comme Ronsard. Par exemple, voilà l'exemple qu'elle prend. Des lol et des quoi, c'est le tout nouveau single de Mylène Farmer dans le 16-20 RFM.

0: après-midi sur RFM, Patanjali. 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Rendez-vous lundi matin et rendez-vous dans une minute pour Lady. On va fêter le week-end ensemble, là, quand même. Ce soir, on fait la fête avec Yann Muller et RFM Night Fever sur RFM.
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1: 17h sur RFM, on écoute Lady et Big Mountain après le flash. Jérémy Desiderati, bonjour.
2: Bonjour Pat, bonjour à tous. New York n'a rien oublié 25 ans après le 11 septembre. La ville rend hommage en ce moment auprès de 3000 victimes des attentats en présence de 4 anciens présidents américains encore en vie. Donald Trump, lui, a choisi de se recueillir au Pentagone. Hier soir, 2977 drones avaient déjà illuminé le ciel de New York, un pour chaque victime, pour former les silhouettes des tours jumelles au-dessus de Manhattan. En France, l'économie peine toujours à décoller. Le gouvernement abaisse pour la troisième fois cette année sa prévision de croissance, seulement 0,5% en 2026, avant un rebond espéré à 1% l'an prochain. C'est le constat dressé ce matin par Roland Lescure, le ministre de l'économie. Autre alerte lancée par Bercy, si rien n'est fait contre le changement climatique, son coût pourrait atteindre 3,6% du PIB d'ici 2050. Le démarchage téléphonique n'a décidément pas raccroché. Un mois après son interdiction, les appels commerciaux abusifs continuent de pleuvoir. La répression des fraudes a recensé 16 000 signalements, soit le double de la moyenne habituelle avant interdiction. Depuis le 11 août, les entreprises n'ont pourtant plus le droit de vous contacter sans votre accord explicite. Une interdiction qui peine à se faire entendre, un véritable constat d'échec pour 60 millions de consommateurs. Et puis les supporters de l'OM attendent une victoire sans appel ce soir. Marseille donne le coup d'envoi de la 4e journée de Ligue 1 avec un déplacement du côté de Rennes à 20h45. Demain, le Paris FC reçoit Lyon, Strasbourg défie Monaco. Et puis le PSG, Lille et Lens, qui ont chaussé les crampons cette semaine en Ligue des Champions, seront sur les pelouses dimanche.
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2: Des nuages au nord, du soleil au sud, c'est une météo bien cliché que nous offre le ciel en cette fin d'après-midi. Difficile de profiter du soleil entre la Bretagne, l'Île-de-France et les Ardennes, des régions où la fraîcheur d'ailleurs se fait sentir avec une vingtaine de degrés. Un thermomètre beaucoup plus chaud. Dans le sud, baigné de lumière, il fait près de 30 degrés autour du golfe du Lion. Demain, pas de jaloux, tout le monde va pouvoir profiter du ciel bleu. Les brouillards matinaux vont se dissiper au fil des heures pour nous offrir de belles conditions. Côté mercure, il fera jusqu'à 25 à Strasbourg, 26 à Biarritz et près de 30 degrés du côté de la Méditerranée.
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2: Ah

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0: Rod Stewart, il a la même voix que moi le dimanche matin quand j'ai trop fait la fête le samedi soir. Vous voyez de quoi je veux parler? Bon, il a un tout petit peu plus de talent, c'est vrai. Et si on jouait ensemble au Medley RFM dans moins d'un quart d'heure, je vous fais écouter trois extraits de musique, vous en retrouvez un seul et vous êtes en finale pour gagner l'Apple Watch 11 plus les AirPods qui vont avec. Et ce sera le tirage au sort à 18h30. Donc, mais par contre, on joue dans un quart d'heure hein, pour être qualifié pour cette finale. 16-20 par SMS au 739-16. Madonna arrive. Et aussi Brandy et Monica, Julie Pietri pour les années 80, 7 RFM.
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0: C'était un extrait de Jérémy Frérot. Frérot sur RFM.
1: Sur la route du week-end avec le meilleur de la musique d'RFM et le meilleur de la musique, c'est varié. La preuve. Avec Madonna, avec Julie Pietri pour les années 80, Brandy et Monica pour les années 90. Vous avez que le meilleur sur RFM.

0: Le meilleur de la musique pour votre week-end, c'est Rire FM. Brandy et Monica arrivent et Christophe Maé aussi, juste avant, on joue.
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0: Cette semaine, je vous offre l'Apple Watch 11. Quand on a un objet comme ça à son poignet, on ne peut plus s'en passer. Je vous l'offre avec les AirPods qui vont avec. Et pour jouer avec moi, j'ai Clotilde. Bonjour Clotilde.
2: Oui, bonsoir.
0: Salut Clotilde. Déjà en week-end ou pas?
2: Non, en fait, je suis esthéticienne à domicile. Je suis actuellement chez une cliente, en fait.
0: D'accord. Et là, elle est en train d'attendre que vous fassiez votre petite pause. Alors, on va essayer de faire vite. Je vais vous faire écouter trois extraits de musique, le medley RFM. Vous en reconnaissez un et vous êtes en finale pour tout à l'heure, 18h30. Vous êtes prête, Clotilde? On y va?
2: Oui.
0: Allez.

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1: Et voilà, c'est très varié. Il y a trois extraits de musique. Alors Clotilde, je vous écoute. Vous avez reconnu quoi?
2: Alors, De Palmas.
1: Oui, bravo, déjà c'est gagné. Bravo. Et pour le plaisir. Alors, oui, il en suffit d'un. Ensuite, il y avait quoi d'autre?
2: J'ai reconnu, je crois, Texas.
1: Absolument, Texas. Bientôt en concert en France, d'ailleurs, avec RFM, le groupe revient. Et le troisième?
2: Je l'ai pas trouvé.
1: Never gonna give you up, c'était Rick Astley.
2: Pourtant, c'est connu. Oui.
1: Mais ça suffit.
2: Mais oui.
1: Vous êtes déjà en finale, Clotilde, 18h30.
2: Ah, je suis contente. Alors, je
1: pense, Benoît. Nous aussi, on a fait carton plein cette semaine. Il y a 5 gagnants qui attendent avec impatience. Dont vous, Clotilde. 18h30, on attend. Peut-être que c'est votre nom qui va être sorti tout à l'heure pour cette Apple Watch et les AirPods.
2: J'espère.
1: À tout à l'heure, peut-être.
2: Je vais croiser les doigts. Merci.
1: À tout à l'heure, Clotilde. Petit indice, les amis. Tous les matins, entre 10h et 11h, je vous le dis, Vincent Richard passe les trois titres sur lesquels je vous interroge.

0: Je sais pas ce que vous en pensez, mais on est heureux de voir arriver le week-end. Je sais pas pourquoi, mais pour vous, même pour moi, la rentrée était tellement dure que j'ai l'impression d'être parti en vacances il y a 6 mois. J'ai déjà besoin de vacances. Donc quand le vendredi arrive, on est très content. Si vous êtes dans la voiture en train de partir en week-end, il y a KRFM qui vous propose le meilleur de la musique. Par exemple, Bruno Mars et Lady Gaga, c'est sur RFM, ça arrive. Jean-Jacques Goldman aussi, Kesha aussi arrive. Il y a de tout sur RFM, l'important c'est qu'il n'y a que le meilleur de la musique. Et ce soir à 20h, on fait la fête.
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1: 18h sur RFM, on écoute Kesha et Jean-Jacques Goldman après le flash. Jérémy Desiderati, bonsoir.
36: Bonsoir Pat, bonsoir à tous. Une minute de silence, des discours chargés d'émotions et toute une ville qui n'a pas oublié. Voilà ce que vit New York aujourd'hui, 25 ans après les attentats du 11 septembre. À Ground Zero, les proches des victimes ont lu les noms des 2977 personnes tuées ce jour-là. À cérémonie en présence des 4 anciens présidents encore en vie, Donald Trump lui a choisi de se recueillir au Pentagone, également touché par ces attaques. En France, Duralex espère toujours sortir la tête de l'eau. Aucun nouveau candidat ne s'est présenté aujourd'hui, date butoir pour reprendre la célèbre verrie française. 3 repreneurs sont toujours sur les rangs, les mêmes que ceux qui avaient déjà déposé un dossier cet été. On ignore encore combien chacun est prêt à mettre sur la table pour sauver l'entreprise. Le tribunal de commerce d'Orléans ne devrait pas rendre sa décision avant plusieurs semaines. Les fans de Céline Dion s'apprêtent à trinquer à son retour. La star québécoise remonte sur scène demain soir à la Plénitude Arena de Nanterre pour son comeback après plusieurs années loin des projecteurs. Une première date très attendue qui lance une série de 16 concerts. Plus de 30 000 fans sont attendus pour chacun des shows. La ville de Paris s'en frotte déjà les mains. La venue de la diva pourrait rapporter plus d'1 milliard d'euros à l'économie française. D'autres n'ont pas eu l'occasion de donner de la voix cet été. 213 concerts ont été annulés en France en raison des canicules, des incendies ou encore des orages, selon le Centre National de la Musique. Un quart de ces annulations concernent justement des festivals. Les pertes liées à la billetterie sont estimées à environ 22 millions d'euros pour l'ensemble de ces shows en plein air.
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36: Le week-end approche et commence à se dessiner sous un ciel un petit peu plus clément. Les nuages qui ont accompagné la journée dans le nord-ouest commencent à perdre du terrain, tandis que le soleil reste bien installé en direction du sud. Et demain, changement de décor, les dernières grisailles vont rapidement disparaître avec simplement quelques brouillards matinaux. Pour le reste, grand ciel bleu quasiment partout et des températures en hausse, surtout l'après-midi. Comptez jusqu'à 25 à Auxerre, 26 à Bordeaux et près de 30 degrés la maximale. Et pour ça, il faudra aller dans la région de Montpellier.
0: Et soyez les bienvenus dans le 16-20 RFM, le meilleur de la musique, c'est Kesha et Jean-Jacques Goldman. Allez.
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0: Bonne fin d'après-midi, c'est presque le week-end sur RFM. 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Et c'était ça.
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41: Dans moins de 2 minutes, je tire au sort l'un ou l'une d'entre vous pour gagner l'Apple Watch 11 et les AirPods. D'ici là, Edouard Maya et Stevie Wonder.

0: 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Gardez le sourire sur RFM, c'est un moment important.
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0: Vendredi 18h30, c'est la finale du medley RFM. On a eu 5 gagnants en 5 jours, carton plein. Et c'est le moment d'appeler celui ou celle qui a été tiré au sort. Alors attention, ça va sonner. Au bout de 4 sonneries, si ça répond pas, on change de finaliste. Zena, c'est Pat Angeli de RFM, je t'offre ton Apple Watch série 11 et tes AirPods. Zena qui est à Toulouse, alors tu m'as enlevé tout suspense, hein, Zena. Attends. J'adore. À peine elle décroche.
2: J'ai eu wonder, j'attendais, je me dis c'est quand, c'est maintenant, c'est Pat.
0: Et oui, il faut avoir un peu de chance puisque parmi les 5 gagnants, tu as été tiré au sort et je t'offre cet Apple Watch 11 et ses AirPods en même temps. Très beau cadeau, hein, Zena.
2: Magnifique, super combo. Merci RFM, merci Pat, génial.
0: Bah ouais, tu vas voir, tu vas plus pouvoir t'en passer de cet Apple Watch et puis les AirPods qui vont avec. Ouais. Ça complète ce très beau cadeau. Et puis merci de nous écouter, merci pour ton sourire, Zena, ça fait plaisir.
2: Merci à toi, Pat. Merci à RFM. 1000 bisous. Et on adore aussi.
0: Merci.
2: On aime danser sur ça.
0: Eh oui, Amel Bent, tiens, je te le dédie. Amel Bent, ma philosophie. Je t'embrasse. Salut, Zena. C'est le meilleur de la musique sur RFM. La semaine prochaine, je vous offre un séjour dans un 5 étoiles dans le medley RFM. Et on écoute Amel Bent. Je

Bonne fin de journée sur RFM. Dimanche, on vous donne rendez-vous pour le top 50. Hein. Maintenant, tous les dimanches à 18h, vous revivez les grandes semaines, les grandes heures du top 50. Et là, ce sera le classement du 12 septembre 1990. Et là, dans le classement, il y avait ce morceau qui date pourtant de 78, mais qui était ressorti en 90. Et ce morceau, c'est Boule Noire et c'est Aimer d'amour.

0: Beyoncé sur RFM qui n'était pas hier soir sur la scène du Stade de France pour rejoindre son mari Jay-Z qui a donné un concert. On s'est dit tiens, il y a peut-être Beyoncé qui va venir, on annonçait peut-être Rihanna, et en fait c'est des garçons qui sont venus en invité. Il y avait Justin Timberlake et il y avait Pharrell Williams. Le casting est pas mal non plus pour Jay-Z hier en concert au Stade de France. Shania Twain arrive avec Jimmy Cliff, avec Michael Jackson. Le meilleur de la musique sur RFM.
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0: 19h sur RFM, on écoute Shania Twain juste après le flash. Jérémy Desiderati, bonsoir.
1: Bonsoir Pat, bonsoir à tous. New York s'est figé aujourd'hui pour se souvenir 25 ans après les attentats du 11 septembre. La ville a rendu hommage aux près de 3000 victimes. Une commémoration en présence des 4 anciens présidents encore en vie et de Zoran Mamdani, le premier maire musulman de l'histoire de New York. Une présence dénoncée par certains conservateurs. Donald Trump, lui, a choisi de se recueillir au Pentagone. En France, le nouveau train flambant neuf de la SNCF n'est pas prêt de quitter la gare. Le TGV M développé par Alstom sera sur les rails de l'axe Paris-Marseille dans le courant de l'automne. Ces rames dernière génération devaient entrer en service avant les Jeux Olympiques de Paris il y a plus de 2 ans, mais les reports se sont accumulés. La SNCF et Alstom préfèrent prolonger les derniers essais et les réglages, notamment sur le confort des voyageurs et les services à bord. Attention, les cyclistes à grande vitesse débarquent au Canada. Thomas Vauclair, le sélectionneur de l'équipe de France, a dévoilé aujourd'hui les noms des coureurs qui prendront le départ des championnats du monde fin septembre. Sans surprise, l'équipe mise tout sur Paul Sexas dans sa quête du maillot arc-en-ciel. Le prodige qui va bientôt souffler ses 20 bougies figure parmi les favoris en l'absence du Slovène Tadej Pogacar. Nicolas Prodhomme, Bruno Armirail ou encore Pavel Sivakov seront là pour l'épauler. Et puis côté météo, le soleil va passer à l'attaque. Demain, quelques brouillards pourront jouer les troubles faits au réveil, mais ils se dissiperont assez rapidement. Ensuite, place à une belle journée de fin d'été. Le mercure repart à la hausse avec 24 à Metz, 25 à Clermont, 26 à Bordeaux. Des valeurs encore très chaudes autour de la Méditerranée avec près de 30 degrés à Montpellier.
0: Merci Jérémy. Et voici le meilleur de la musique pour finir la semaine de manière idéale avec Michael Jackson, Jimmy Cliff et Shania Twain.

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0: Bonne soirée les amis, merci d'être avec nous sur RFM. Dans les minutes qui viennent, on va être dans les coulisses de The Voice Kids. C'est tous les samedis soirs, donc demain soir sur TF1 avec RFM. J'ai eu la chance de rencontrer les jurés et là, ça sera Patrick Fiori qui me donnera un petit peu ses sentiments. Patrick Fiori qui, on l'a appris hier, sera le prochain parrain du Téléthon, mais il est aussi évidemment le boss du jury de The Voice Kids. On l'entendra dans un instant pour nous donner ses impressions. On écoutera Queen. Le spectacle et le meilleur de la musique continue sur RFM. Et à partir de 20h, on fait la fête tous ensemble avec Yann Muller et 22h RFM Night Fever.
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Merci d'être avec nous dans le 16h FM, c'est Patanjali avec le meilleur de la musique tout de suite en non-stop. Queen, et juste avant, voici Pauline.

0: Yann Muller qui prendra les platines d'RFM, RFM Party Mix à 20h. À venir, Robbie Williams et Mylène Farmer. Et juste avant...
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0: Demain soir, comme tous les samedis sur TF1 à 21h, The Voice Kids avec RFM. J'ai la chance de me balader dans les coulisses et rencontrer les jurés Santa, M. Pokora, Soprano. Et là, c'est Patrick Fiori. Patrick Fiori qui nous parle des enfants, des jeunes candidats. Et quand ils choisissent une chanson, il dit que c'est tout sauf anodin. Et il sait de quoi il parle puisque Patrick Fiori avait gagné la saison dernière. C'est le tenant du titre.
2: Je suis tenant de rien du tout, moi. Je fais partie de ces coachs-là qui se régalent à être dans ce programme-là et à écouter ces enfants merveilleux. On parlait tout à l'heure d'influence, en tout cas d'enfants qui venaient nous chanter des chansons et délivrer des messages. Peut-être parce que aussi on les écoute pas, ces enfants, ou en tout cas de moins en moins. C'est pas anodin. Un enfant qui arrive et qui nous chante quelque chose, qui nous choque, ou en tout cas qui nous percute, c'est parce que y a des faits de société ou des discussions en famille. Une chanson, elle arrive jamais comme ça toute seule. Elle est poussée, elle est accompagnée, elle est provoquée par une envie certainement d'un message à faire passer.
0: La voix du sage, Patrick Fiori, sur RFM The Voice Kids, demain sur TF1 avec RFM comme tous les samedis. Voici Michael Field.

Le meilleur de la musique en non-stop pour commencer le week-end sur RFM, c'est à venir Jennifer Lopez, Alanis Morissette et voici Mylène Farmer qui a sorti un nouveau titre aujourd'hui. On l'a écouté tout à l'heure, ça s'appelle Des LOL et des Quoi, on l'a écouté en nouveauté et son album sortira le 30 octobre prochain. Il y a même le film de l'album qui sortira dans les cinémas 3 jours avant, le 27 octobre. Préparez-vous, c'est toujours un événement. Mylène Farmer et un de ses classiques, Libertine, c'est sur RFM.

0: Elle danse tous les soirs, elle danse tous les soirs, elle danse surtout le vendredi et le samedi soir en écoutant RFM avec Yann Muller dans un instant, RFM Party Mix. Et moi je reviens avec mes platines à 22h pour RFM Night Fever. Disco, funk, dance. Bonne soirée, bon week-end, Patanjali. Je vous retrouve tout à l'heure à 22h.
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16: Il est 20h et je déclare officiellement votre week-end ouvert. C'est parti, on fait la fête ensemble avec Yann Muller qui mixe, qui remixe tous vos titres préférés. Yann Muller, une exclue sur RFM, il prend possession de votre radio pour notre plus grand plaisir. Avec ses remixes dans quelques instants de Depeche Mode et Enjoy the Silence, on s'écoutera également le remix de Confidence pour Confidence. Et on commence tout de suite avec le remix d'Ultra Night et de Free
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1: Bon, on va être très clair, hein. Pas d'RFM Party Mix ce week-end, c'est un peu comme une compote de pommes sans pommes. Ça n'a absolument aucun intérêt. Alors on y va, RFM Party Mix à 22h, Yann Muller, qui vous mixe et remixe tous ses titres préférés toute première fois à son remix dans quelques instants, et celui de Rock My World.
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1: Le bonheur, rien que le bonheur, c'est RFM Party Mix jusqu'à 22h. C'est Yann Muller qui nous régale les oreilles avec ses mix et ses remix, avec dans quelques instants Hypnotic Tango, My Mind, Africa Dieu, son remix, et puis Room 5 avec Make Love sur RFM.
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0: C'est clairement le rendez-vous de votre week-end sur RFM, RFM Party Mix, 20h-22h, Yann Muller, qui nous fait du bien, qui nous régale avec ses mix et ses remixes. Il y a encore du lourd qui arrive dans quelques instants. On va s'écouter son remix de Et pourtant, Africa Dieu, My Mind, Hypnotic Tango, et on commence avec Make Love, c'est Room 5, et c'est RFM Party Mix jusqu'à 22h.

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1: Moi, franchement, je m'en lasse pas de ce remix de Et pourtant, signé Yann Muller à l'instant sur RFM. Yann Muller, votre DJ du vendredi et samedi soir sur RFM. RFM Party Mix, la suite, bien sûr. Le remix de Fait comme l'oiseau, donc de Yann Muller, mais également de Cœur de Rocker de Julien Clerc. 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
1: C'est bien trop court, 2 heures. Va falloir en parler à la direction. RFM Party Mix, c'est terminé pour ce soir. Bonne nouvelle, ça revient demain soir, 20h, 22h. Vous retrouvez tout également sur RFM.fr. Et bien sûr, la fête continue avec RFM Night Fever et Patanjali dans quelques instants. Belle soirée.
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1: Il est 22h sur RFM et la fête commence comme ça. Avec les plus grands tubes, disco, funk, dance, bienvenue Patanjali, c'est le moment où le week-end démarre vraiment. RFM Night Fever, l'émission qui fait danser la France tous les week-ends, avec BBQ Band, avec Prince, avec Lady Gaga et Daft Punk. Et ça, c'est juste le premier quart d'heure. C'est parti pour RFM Night Fever avec Stop.

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chaque vendredi et samedi soir, c'est RFM Night Fever. Vous n'avez à vous occuper de rien. Alors, suivant vos activités, les soirées entre amis, les sorties ou peut-être même du repos, peu importe, c'est vous qui décidez à 100%, mais la bande originale de vos vendredis et de vos samedis soirs est ici sur RFM avec RFM Night Fever. Et dans ce quart d'heure, in the mix, il y aura Michael Jackson, Remember the Time, classique des Bee Gees pour Night Fever, mais aussi Will Smith, Spice Girls. Et tout de suite, c'est Upside Down avec Diana Ross pour You Turn Me. Les classiques sont là.

0: Bonne soirée les amis, après une micro-pause d'une minute, RFM Night Fever repart de plus belle en non-stop avec les Buggles, Barry White ou encore Armand Van Helden pour le meilleur de la dance, du disco et de la funk.
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1: 23h sur RFM, bienvenue dans l'émission qui donne envie de monter le son de la radio. La musique, c'est la vie, et le meilleur de la musique, c'est incontournable. RFM Night Fever avec Barry White, Offenbach, Rick James et les Buggers. Video Kill the Radio Star. RFM Night Fever, let's

Bonne soirée, bon début de week-end sur RFM. La fête est ici et nulle part ailleurs. RFM Night Fever, Justin Timberlake, Dua Lipa et Shakira.

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RFM Night Fever, Patanjali, le bonheur, c'est simple comme un riff de guitare. Un riff qui se reconnaît en 3 secondes. Ce morceau date des années 70. Il est signé des Doobie Brothers, c'est un groupe californien. Et alors les Doobie Brothers, quand ils faisaient des concerts, à la fin, comme ils n'avaient plus de chansons, eh ben, ils faisaient ce riff de guitare pour faire danser les gens, comme ça, comme un clin d'œil. Il n'y avait aucune parole dessus. Et donc, ils ont galéré pendant des années avant de trouver les paroles, jusqu'à un éclair de génie du chanteur Tom Johnston, qui a trouvé un truc qui fait « Without love, where would you be now ?» Sans amour, on ne serait rien. Et cette chanson a fait le tour du monde une fois qu'il a trouvé les paroles. Et en 82, un groupe italien, les Tracks, en a fait 7 reprises. Long, Train, Running, RFM, Night Fever, Get

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0: Bonne fin de soirée. L'émission est loin d'être terminée. RFM Night Fever fait danser votre vendredi soir avec dans une minute M People, Snap ou encore les Jacksons et Earth, Wind and Fire sur RFM.
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0: RFM, il est minuit, Patanjali, c'est RFM Night Fever, l'émission qui fait danser vos vendredis et vos samedis soirs, l'émission incontournable. Vous êtes prêts pour la suite? Christopher Cross, Bright Like the Wind, Snap avec Rhythm is a Dancer, mais aussi les Jacksons et Earth, Wind & Fire au rayon des classiques.

d'un On It. Mais aussi dans ce quart d'heure, in the mix, il y aura Good Times, Chic, Change, You Are My Melody. Et puis aussi, on accélérera le tempo avec CNC Music Factory, RFM Night Fever.

Merci à vous de terminer la soirée avec nous. Il est 1h du matin et jusqu'à 2h, comme je dis toujours, la discothèque est ouverte. Merci à tous les fidèles, merci aussi à ceux qui découvrent cette émission. Il y en a toujours, même si elle existe depuis longtemps, elle est toujours là. Tous les vendredis et samedis soirs de l'année, hein, été comme hiver, RFM Night Fever fait danser la France jusqu'à 2h du matin. Avec Patrick Hernandez, Gala, mais aussi Marvin Gaye. Et tout de suite, les années 80. Les Communards, Never Can Say Goodbye.

RFM Night Fever, l'émission qui varie les tempos tous les week-ends. Mais il y a une chose qui ne change pas, c'est la qualité des tubes qu'on partage ensemble avec Fat Joe's Band, Grandmaster Flash, mais aussi Bruno Mars pour I Just Might. Ce sera dans ce quart d'heure.

Sur RFM, il est tard que sonne la guitare. C'est ce qu'on appelle une rime riche, mais pour la bonne cause. Pour accélérer le tempo jusqu'à 2h du matin, RFM Night Fever enchaîne le meilleur de la dance. Il y aura Lady Gaga, Eric Prydz, Double D pour Found Love, mais aussi les classiques disco funk avec Earth, Wind and Fire. Que le rythme prenne possession de la radio. On est en liberté ici, je viens avec mes disques et on les partage ensemble tous les vendredis et samedis soirs. Patanjali, RFM Night Fever est l'un des nombreux chefs-d'œuvre de Prince, When Doves Cry sur RFM.

Bonne nuit à tous, les amis. C'est la fin d'RFM Night Fever. Merci d'avoir été là ce soir. RFM Night Fever revient demain parce qu'on sera samedi soir. De 22h à 2h, on remet ça pour faire danser la France. Bonne nuit à vous et bon week-end avec RFM.